Joseph, son époux, qui était un homme de bien et qui ne voulait pas la diffamer, se proposa de rompre secrètement avec elle. Comme il y pensait, voici un ange du Seigneur lui apparut en songe et dit, « Joseph, fils de David, ne crains pas de prendre avec toi Marie, ta femme, car l'enfant qu'elle a conçu vient du Saint-Esprit. Elle enfantera un fils, et tu lui donneras le nom de Jésus. C'est lui qui sauvera son peuple de ses péchés. » Tout cela arriva afin que s'accomplisse ce que le Seigneur avait annoncé par le prophète. Voici, la Vierge sera enceinte, elle enfantera un fils, et on lui donnera le nom d'Emmanuel, ce qui signifie « Dieu avec nous ». Joseph s'étant réveillé, fit ce que l'ange du Seigneur lui avait ordonné, et il prit sa femme avec lui. Mais il ne la connut point jusqu'à ce qu'elle eût enfanté un fils, auquel elle donna le nom de Jésus. Évangile selon Matthieu, chapitre 2. Jésus étant né à Bethléem en Judée, au temps du roi d'Hérode, voici des mages d'Orient arrivèrent à Jérusalem et dirent, « Où est le roi des Juifs qui vient de naître? Car nous avons vu son étoile en Orient et nous sommes venus pour l'adorer. » Le roi Hérode, ayant appris cela, fut troublé et tout Jérusalem avec lui. Il assembla tous les principaux sacrificateurs et les scribes du peuple, et il s'informa d'eux où devait naître le Christ. Ils lui dirent, « À Bethléem, en Judée, car voici ce qui a été écrit par le prophète. Et toi, Bethléem, terre de Juda, tu n'es certes pas la moindre entre les principales villes de Juda, car de toi sortira un chef qui paîtra Israël, mon peuple. » Alors Hérode fit appeler en secret les mages, et s'enquit soigneusement auprès d'eux depuis combien de temps l'étoile brillait. Puis les envoya à Bethléem en disant, « Allez, et prenez des informations exactes sur le petit enfant. Quand vous l'aurez trouvé, faites-le-moi savoir, afin que j'aille aussi moi-même l'adorer. » Après avoir entendu le roi, ils partirent. Et voici l'étoile qu'ils avaient vue en Orient marchait devant eux, jusqu'à ce qu'étant arrivée au-dessus du lieu où était le petit enfant, elle s'arrêta. Quand ils aperçurent l'étoile, ils furent saisis d'une grande joie. Ils entrèrent dans la maison, virent le petit enfant avec Marie, sa mère, se prosternèrent et l'adorèrent. Ils ouvrirent ensuite leur trésor et lui offrirent en présent de l'or, de l'encens et de la myrrhe. Puis, divinement avertis en songe de ne pas retourner vers Hérode, ils regagnèrent leur pays par un autre chemin. Lorsqu'ils furent partis, voici un ange du Seigneur apparut en songe à Joseph et lui dit, « Lève-toi, prends le petit enfant et sa mère, fuis en Égypte, et reste-y jusqu'à ce que je te parle, car Hérode cherchera le petit enfant pour le faire périr. » Joseph se leva, prit de nuit le petit enfant et sa mère, et se retira en Égypte. Il y resta jusqu'à la mort d'Hérode, afin que s'accomplisse ce que le Seigneur avait annoncé par le prophète. « J'ai appelé mon fils hors d'Égypte. » Alors Hérode, voyant qu'il avait été joué par les mages, se mit dans une grande colère, et il envoya tuer tous les enfants de 2 ans et au-dessous, qui étaient à Bethléem et dans tout son territoire, selon la date dont il s'était soigneusement enquis auprès des mages. Alors s'accomplit ce qui avait été annoncé par Jérémie le prophète. On a entendu des cris à Rama, des pleurs et des grandes lamentations. Rachel pleure ses enfants et n'a pas voulu être consolée parce qu'ils ne sont plus. Quand Hérode fut mort, voici, un ange du Seigneur apparut en songe à Joseph en Égypte, et dit, « Lève-toi, prends le petit enfant et sa mère, et va dans le pays d'Israël, car ceux qui en voulaient à la vie du petit enfant sont morts. » Joseph se leva, prit le petit enfant et sa mère, et alla dans le pays d'Israël. Mais ayant appris qu'Archélaüs régnait sur la Judée à la place d'Hérode son père, il craignit de s'y rendre. Et divinement averti dans songe, il se retira dans le territoire de la Galilée. Il vint demeurer dans une ville appelée Nazareth, afin que s'accomplisse ce qui avait été annoncé par les prophètes. Il sera appelé Nazaréen. Évangile selon Matthieu, chapitre 3. En ce temps-là parut Jean-Baptiste, prêchant dans le désert.

avons Abraham pour père, car je vous déclare que de ces pierres-ci, Dieu peut susciter des enfants à Abraham. Déjà la cognée est mise à la racine des arbres. Tout arbre donc qui ne produit pas de bons fruits sera coupé et jeté au feu. Moi, je vous baptise d'eau, pour vous amener à la repentance. Mais celui qui vient auprès moi est plus puissant que moi, et je ne suis pas digne de porter ses souliers. Lui, il vous baptisera du Saint-Esprit et de feu. Il a son vent à la main, il nettoiera son air, et il amassera son blé dans le grenier, mais il brûlera la paille dans un feu qui ne s'éteint point. Alors Jésus vint de la Galilée au Jourdain vers Jean pour être baptisé par lui. Mais Jean s'y opposait, en disant, « C'est moi qui ai besoin d'être baptisé par toi, et tu viens à moi. » Jésus lui répondit, « Laisse faire maintenant, car il est convenable que nous accomplissions ainsi tout ce qui est juste. » Et Jean ne lui résista plus. Dès que Jésus eut été baptisé, il sortit de l'eau. Et voici les cieux s'ouvrirent, et il vit l'Esprit de Dieu descendre comme une colombe et venir sur lui. Et voici une voix fit entendre des cieux ses paroles, « Celui-ci est mon Fils bien-aimé, en qui j'ai mis toute mon affection. » Évangile selon Matthieu, chapitre 4. Alors Jésus fut emmené par l'Esprit dans le désert, pour être tenté par le diable. Après avoir jeûné 40 jours et 40 nuits, il eut faim. Le tentateur s'étant approché lui dit, « Si tu es Fils de Dieu, ordonne que ces pierres deviennent des pains. » Jésus répondit, « Il est écrit, « L'homme ne vivra pas de pain seulement, mais de toute parole qui sort de la bouche de Dieu. » Le diable transporta dans la ville sainte, le plaça sur le haut du temple et lui dit, « Si tu es Fils de Dieu, jette-toi en bas, car il est écrit, « Il donnera des ordres à ses anges à ton sujet, et ils te porteront sur les mains, de peur que ton pied ne heurte contre une pierre. » Jésus lui dit, « Il est aussi écrit, « Tu ne tenteras point le Seigneur ton Dieu. » Le diable le transporta encore sur une montagne très élevée, lui monta tous les royaumes du monde et leur gloire, et lui dit, « Je te donnerai toutes ces choses si tu te prosternes et m'adores. » Jésus lui dit, « Retire-toi, Satan, car il est écrit, « Tu adoreras le Seigneur ton Dieu, et tu le serviras lui seul. » Alors le diable le laissa, et voici des anges vinrent auprès de Jésus et le servaient. Jésus, ayant appris que Jean avait été livré, se retira dans la Galilée. Il quitta Nazareth et vint demeurer à Capernaum, situé près de la mer, dans le territoire de Zabulon et de Nephtali, afin que s'accomplisse ce qui avait été annoncé par Ésaïe le prophète. Le peuple de Zabulon et de Nephtali, de la contrée voisine de la mer, du pays au-delà du Jourdain et de la Galilée des gentils, ce peuple assis dans les ténèbres a vu une grande lumière. Et sur ceux qui étaient assis dans la région et l'ombre de la mort, la lumière s'est levée. Dès ce moment, Jésus commença à prêcher et à dire, « Repentez-vous, car le royaume des cieux est proche. » Comme il marchait le long de la mer de Galilée, il vit deux frères, Simon, appelé Pierre, et André, son frère, qui jetaient un filet dans la mer, car ils étaient pêcheurs. Il leur dit, « Suivez-moi, et je vous ferai pêcheurs d'hommes. » Aussitôt, ils laissèrent les filets et le suivirent. De là, étant allé plus loin, il vit deux autres frères, Jacques, fils de Zébédée, et Jean, son frère, qui étaient dans une barque avec Zébédée, leur père, et qui réparaient leurs filets. Il les appela, et aussitôt, ils laissèrent la barque et leur père et le suivirent. Jésus parcourait toute la Galilée, enseignant dans les synagogues, prêchant la bonne nouvelle du royaume, et guérissant toute maladie et toute infirmité parmi le peuple. Sa renommée se répandit dans toute la Syrie, et on lui amenait tous ceux qui souffraient de maladies et de douleurs, de divers genres, des démoniaques, des lunatiques et des paralytiques, et il les guérissait. Une grande foule le suivit, de la Galilée, de la Décapole, de Jérusalem, de la Judée, et d'au-delà du Jourdain. Évangile selon Matthieu, chapitre 5. Voyant la foule, Jésus monta sur la montagne, et après qu'il se fut assis, ses disciples s'approchèrent de lui. Puis, ayant ouvert la bouche, il les enseigna et dit,

Heureux les pauvres en esprit, car le royaume des cieux est à eux. Heureux les affligés, car ils seront consolés. Heureux les débonnaires, car ils hériteront la terre. Heureux ceux qui ont faim et soif de la justice, car ils seront rassasiés. Heureux les miséricordieux, car ils obtiendront miséricorde. Heureux ceux qui ont le cœur pur, car ils verront Dieu. Heureux ceux qui procurent la paix, car ils seront appelés fils de Dieu. Heureux ceux qui sont persécutés pour la justice, car le royaume des cieux est à eux. Heureux serez-vous lorsqu'on vous outragera, qu'on vous persécutera et qu'on dira faussement de vous toutes sortes de mal à cause de moi. Réjouissez-vous et soyez dans l'allégresse, parce que votre récompense sera grande dans les cieux, car c'est ainsi qu'on a persécuté les prophètes qui ont été avant vous. Vous êtes le sel de la terre, mais si le sel perd sa saveur, avec quoi la lui rendra-t-on? Il ne sert plus qu'à être jeté dehors et foulé aux pieds par les hommes. Vous êtes la lumière du monde. Une ville située sur une montagne ne peut être cachée. Et on n'allume pas une lampe pour la mettre sous le boisseau, mais on la met sur le chandelier, et elle éclaire tous ceux qui sont dans la maison. Que votre lumière luise ainsi devant les hommes, afin qu'ils voient vos bonnes œuvres et qu'ils glorifient votre Père qui est dans les cieux. Ne croyez pas que je sois venu pour abolir la loi ou les prophètes. Je suis venu non pour abolir, mais pour accomplir. Car je vous le dis en vérité, tant que le ciel et la terre ne passeront point, il ne disparaîtra pas de loi, un seul iota ou un seul trait de la lettre, jusqu'à ce que tout soit arrivé. Celui donc qui supprimera l'un de ses plus petits commandements et qui enseignera aux hommes à faire de même, sera appelé le plus petit dans le royaume des cieux. Mais celui qui les observera et qui enseignera à les observer, celui-là sera appelé grand dans le royaume des cieux. Car je vous le dis, si votre justice ne surpasse pas celle des scribes et des pharisiens, vous n'entrerez point dans le royaume des cieux. Vous avez entendu qu'il a été dit aux anciens, « Tu ne tueras point, celui qui tuera mérite d'être puni par les juges. Mais moi je vous dis que quiconque se met en colère contre son frère mérite d'être puni par les juges. Que celui qui dira à son frère, « Raca » mérite d'être puni par le Sanhédrin. Et que celui qui lui dira « Insensé » mérite d'être puni par le feu de la Géhenne. Si donc tu te présentes ton offrande à l'autel, et que là tu te souviennes que ton frère a quelque chose contre toi, laisse là ton offrande devant l'autel, et va d'abord te réconcilier avec ton frère, puis viens présenter ton offrande. Accorde-toi promptement avec ton adversaire, pendant que tu es en chemin avec lui, de peur qu'il ne te livre au juge, que le juge ne te livre à l'officier de justice, et que tu ne sois mis en prison. Je te le dis en vérité, tu ne sortiras pas de là que tu n'aies payé le dernier cadran. Vous avez appris qu'il a été dit, « Tu ne commettras point d'adultère. » Mais moi je vous dis que quiconque regarde une femme pour la convoiter a déjà commis un adultère avec elle dans son cœur. Si ton œil droit est pour toi une occasion de chute, arrache-le et jette-le loin de toi, car il est avantageux pour toi qu'un seul de tes membres périsse et que ton corps entier ne soit pas jeté dans la géhenne. Et si ta main droite est pour toi une occasion de chute, coupe-la et jette loin de toi. Car il est avantageux pour toi qu'un seul de tes membres périsse et que ton corps entier n'aille pas dans la géhenne. Il a été dit que celui qui répudie sa femme lui donne une lettre de divorce. Mais moi je vous dis que celui qui répudie sa femme, sauf pour le cas d'infidélité, l'expose à devenir adultère, et que celui qui épouse une femme répudiée commet un adultère. Vous avez encore appris qu'il a été dit aux anciens, « Tu ne parjuras point, mais tu t'acquitteras envers le Seigneur de ce que tu as déclaré par serment. Mais moi je vous dis de ne point jurer autrement, ni par le ciel parce que c'est le trône de Dieu, ni par la terre parce que c'est son marchepied, ni par Jérusalem parce que c'est la ville du grand roi. Ne jure pas non plus par ta tête, car tu ne peux rendre blanc ou un noir un seul cheveu. Que votre parole soit oui, oui, non, non. Ce qu'on y ajoute vient du malin. Vous avez appris qu'il a été dit « œil pour œil, dent pour dent », mais moi je vous dis de ne pas résister aux méchants. Si quelqu'un te frappe sur la joue droite,
présente-lui aussi l'autre. Si quelqu'un veut plaider contre toi et prend ta tunique, laisse-lui encore ton manteau. Si quelqu'un te force à faire un mille, fais-en deux avec lui. Donne à celui qui te demande, et ne te détourne pas de celui qui veut emprunter de toi. Vous avez appris qu'il a été dit, tu aimeras ton prochain et tu haïras ton ennemi. Mais moi je vous dis, aimez vos ennemis, bénissez ceux qui vous maudissent, faites du bien à ceux qui vous haïssent, et priez pour ceux qui vous maltraitent et qui vous persécutent, afin que vous soyez fils de votre Père qui est dans les cieux. Car il fait lever son soleil sur les méchants et sur les bons, et il fait pleuvoir sur les justes et sur les injustes. Si vous aimez ceux qui vous aiment, quelle récompense mériterez-vous? Les publicains aussi n'agissent-ils pas de même? Et si vous saluez seulement vos frères, que faites-vous d'extraordinaire? Les païens aussi n'agissent-ils pas de même? Soyez donc parfaits, comme votre Père céleste est parfait. Évangile selon Matthieu, chapitre 6. Gardez-vous de pratiquer votre justice devant les hommes, pour en être vu. Autrement, vous n'aurez point de récompense auprès de votre Père qui est dans les cieux. Lors donc que tu fais l'aumône, ne sonne pas de la trompette devant toi, comme font les hypocrites dans les synagogues et dans les rues, afin d'être glorifiés par les hommes. Je vous le dis en vérité, ils reçoivent leur récompense. Mais quand tu fais l'aumône, que ta main gauche ne sache pas ce que fait ta droite, afin que ton aumône se fasse en secret, et ton Père qui voit dans le secret te le rendra. Lorsque vous priez, ne soyez pas comme les hypocrites, qui aiment à prier debout dans les synagogues et au coin des rues, pour être vus des hommes. Je vous le dis en vérité, ils reçoivent leur récompense. Mais quand tu pries, entre dans ta chambre, ferme ta porte, et prie ton Père qui est là dans le lieu secret. Et ton Père qui voit dans le secret te le rendra. En priant, ne multipliez pas les vaines paroles, comme les païens qui s'imaginent qu'à force de paroles ils seront exaucés. Ne leur ressemblez pas, car votre Père sait de quoi vous avez besoin avant que vous le lui demandiez. Voici donc comment vous devez prier. Notre Père qui es aux cieux, que ton nom soit sanctifié, que ton règne vienne, que ta volonté soit faite sur la terre comme au ciel. Donne-nous aujourd'hui notre pain quotidien. Pardonne-nous nos offenses, comme nous aussi nous pardonnons à ceux qui nous ont offensés. Ne nous induis pas en tentation, mais délivre-nous du malin, car c'est à toi qu'appartiennent, dans tous les siècles, le règne, la puissance et la gloire. Amen. Si vous pardonnez aux hommes leurs offenses, votre Père céleste vous pardonnera aussi. Mais si vous ne pardonnez pas aux hommes, votre Père ne vous pardonnera pas non plus vos offenses. Lorsque vous jeûnez, ne prenez pas un air triste, comme les hypocrites qui se rendent le visage tout défait, pour montrer aux hommes qu'ils jeûnent. Je vous le dis en vérité, ils reçoivent leur récompense. Mais quand tu jeûnes, parfume ta tête et lave ton visage, afin de ne pas montrer aux hommes que tu jeûnes, mais à ton Père qui est là dans le lieu secret. Et ton Père, qui voit dans le secret, te le rendra. Ne vous amassez pas des trésors sur la terre, où la teigne et la rouille détruisent, et où les voleurs percent et dérobent. Mais amassez-vous des trésors dans le ciel, où la teigne et la rouille ne détruisent point, et où les voleurs ne percent ni ne dérobent. Car là où est ton trésor, là aussi sera ton cœur. L'œil est la lampe du corps. Si ton œil est en bon état, tout ton corps sera éclairé. Mais si ton œil est en mauvais état, tout ton corps sera dans les ténèbres. Si donc la ténèbre qui est en toi est ténèbre, combien seront grandes ces ténèbres? Nul ne peut servir deux maîtres, car ou il haïra l'un et aimera l'autre, ou il s'attachera à l'un et méprisera l'autre. Vous ne pouvez servir Dieu et l'argent. C'est pourquoi je vous dis, ne vous inquiétez pas pour votre vie de ce que vous mangerez, ni pour votre corps de quoi vous serez vêtu. La vie n'est-elle pas plus que la nourriture, et le corps plus que le vêtement? Regardez les oiseaux du ciel. Ils ne sèment ni ne moissonnent, et ils n'amassent rien dans des greniers, et votre Père céleste les nourrit. Ne valez-vous pas beaucoup plus qu'eux? Qui de vous, par ses inquiétudes, peut ajouter une coudée à la durée de sa vie? Et pourquoi vous inquiétez au sujet du vêtement? Considérez comment croissent les lys des champs,
il ne travaille ni ne file. Cependant, je vous dis que Salomon même, dans toute sa gloire, n'a pas été vêtu comme l'un d'eux. Si Dieu revêt ainsi l'herbe des champs, qui existe aujourd'hui et qui demain sera jetée au four, ne vous vêtira-t-il pas à plus forte raison, gens de peu de foi? Ne vous inquiétez donc point, et ne dites pas, que mangerons-nous, que boirons-nous, de quoi serons-nous vêtus? Car toutes ces choses, ce sont les païens qui les recherchent. Votre Père céleste sait que vous en avez besoin. Cherchez, premièrement, le royaume et la justice de Dieu, et toutes ces choses vous seront données par-dessus. Ne vous inquiétez donc pas du lendemain, car le lendemain aura soin de lui-même. À chaque jour suffit sa peine. Évangile selon Matthieu, chapitre 7. Ne jugez point, afin que vous ne soyez point jugés, car on vous jugera du jugement dont vous jugez, et l'on vous mesurera avec la mesure dont vous mesurez. Pourquoi vois-tu la paille qui est dans l'œil de ton frère, et n'aperçois-tu pas la poutre qui est dans ton œil? Ou comment peux-tu dire à ton frère, « Laisse-moi ôter une paille de ton œil, toi qui as une poutre dans le tien. » Hypocrite, ôte premièrement la poutre de ton œil, et alors tu verras comment ôter la paille de l'œil de ton frère. Ne donnez pas les choses saintes aux chiens, et ne jetez pas vos perles devant les pourceaux, de peur qu'ils ne les foulent aux pieds, ne se retournent et ne vous déchirent. Demandez, et l'on vous donnera. Cherchez, et vous trouverez. Frappez, et l'on vous ouvrira. Car quiconque demande, reçoit. Celui qui cherche, trouve, et l'on ouvre à celui qui frappe. Lequel de vous donnera une pierre à son fils s'il lui demande du pain? Ou s'il demande un poisson, lui donnera-t-il un serpent? Si donc, méchant comme vous l'êtes, vous savez donner de bonnes choses à vos enfants, à combien plus forte raison votre Père qui est dans les cieux vous donnera-t-il de bonnes choses à ceux qui lui demandent? Tout ce que vous voulez que les hommes fassent pour vous, faites-le de même pour eux, car c'est la loi et les prophètes. Entrez par la porte étroite, car large est la porte, spacieux est le chemin qui mène à la perdition, et il y en a beaucoup qui entrent par là. Mais étroite est la porte, resserrez le chemin qui mène à la vie, et il y en a peu qui les trouvent. Gardez-vous des faux docteurs, ils viennent à vous en vêtements de brebis, mais au-dedans ce sont des loups ravisseurs. Vous les reconnaîtrez à leurs fruits. Cueille-t-on des raisins sur des épines, ou des figues sur des chardons? Tout bon arbre porte de bons fruits, mais le mauvais arbre porte de mauvais fruits. Un bon arbre ne peut porter de mauvais fruits, ni un mauvais arbre porter de bons fruits. Tout arbre qui ne porte pas de bons fruits est coupé et jeté au feu. C'est donc à leurs fruits que vous les reconnaîtrez. Ceux qui me disent « Seigneur, Seigneur » n'entreront pas tous dans le royaume des cieux, mais celui-là seul qui fait la volonté de mon Père qui est dans les cieux. Plusieurs me diront en ce jour-là, « Seigneur, Seigneur, n'avons-nous pas prophétisé par ton nom? N'avons-nous pas chassé des démons par ton nom? Et n'avons-nous pas fait beaucoup de miracles par ton nom? » Alors je leur dirai ouvertement, « Je ne vous ai jamais connu, retirez-vous de moi, vous qui commettez l'iniquité. » C'est pourquoi quiconque entend ces paroles que je dis et les met en pratique sera semblable à un homme prudent qui a bâti sa maison sur le roc. La pluie est tombée, les torrents sont venus, les vents ont soufflé et se sont jetés contre cette maison. Elle n'est point tombée parce qu'elle était fondée sur le roc. Mais quiconque entend ces paroles que je dis et ne les met pas en pratique sera semblable à un homme insensé qui a bâti sa maison sur le sable. La pluie est tombée, les torrents sont venus, les vents ont soufflé et ont battu cette maison. Elle est tombée et sa ruine a été grande. » Après que Jésus eut achevé ses discours, la foule fut frappée de sa doctrine, car il enseignait comme ayant autorité, et non pas comme leurs scribes. Évangile selon Matthieu, chapitre 8.
Lorsque Jésus fut descendu de la montagne, une grande foule le suivit. Et voici un lépreux s'étant approché, se prosterna devant lui et dit, « Seigneur, si tu le veux, tu peux me rendre pur. » Jésus étendit la main, le toucha et dit, « Je le veux, sois pur. » Aussitôt il fut purifié de sa lèpre. Puis Jésus lui dit, « Garde-toi d'en parler à personne, mais va te montrer au sacrificateur et présente l'offrande que Moïse a prescrite, afin que cela leur serve de témoignage. » Comme Jésus entrait dans Capernaum, un centenier l'aborda, le priant et disant, « Seigneur, mon serviteur est couché à la maison, atteint de paralysie et souffrant beaucoup. » Jésus lui dit, « J'irai, et je le guérirai. » Le centenier répondit, « Seigneur, je ne suis pas digne que tu entres sous mon toit, mais dis seulement un mot, et mon serviteur sera guéri. Car moi qui suis soumis à des supérieurs, j'ai des soldats sous mes ordres, et je dis à l'un, va, et il va, à l'autre, viens, et il vient, et à mon serviteur, fais cela, et il le fait. » Après l'avoir entendu, Jésus fut dans l'étonnement, et il dit à ceux qui le suivaient, « Je vous le dis, en vérité, même en Israël, je n'ai pas trouvé une aussi grande foi. Or je vous déclare que plusieurs viendront de l'Orient et de l'Occident et seront à table avec Abraham, Isaac et Jacob dans le royaume des cieux. Mais les fils du royaume seront jetés dans les ténèbres du dehors, où il y aura des pleurs et des grincements de dents. » Puis Jésus dit au centenier, « Va, qu'il te soit fait selon ta foi. » Et à l'heure même, le serviteur fut guéri. Jésus se rendit ensuite à la maison de Pierre, dont il vit la belle-mère, couchée et ayant la fièvre. Il toucha sa main, et la fièvre la quitta. Puis elle se leva et le servit. Le soir, on amena auprès de lui plusieurs démoniaques. Il chassa les esprits par sa parole, et il guérit tous les malades, afin que s'accomplît ce qui avait été annoncé par Ésaïe le prophète. Il a pris nos infirmités, et il s'est chargé de nos maladies. Jésus, voyant une grande foule autour de lui, donna l'ordre de passer à l'autre bord. Un scribe s'approcha et lui dit, « Maître, je te suivrai partout où tu iras. » Jésus lui répondit, « Les renards ont des tanières, et les oiseaux du ciel ont des nids, mais le Fils de l'homme n'a pas où reposer sa tête. » Un autre d'entre les disciples lui dit, « Seigneur, permets-moi d'aller d'abord ensevelir mon père. » Mais Jésus lui dit, « Suis-moi, et laisse les morts ensevelir leurs morts. » Il monta dans la barque, et ses disciples le suivirent. Et voici, il s'éleva sur la mer une si grande tempête que la barque était couverte par les flots, et lui, il dormait. Les disciples, s'étant approchés, le réveillèrent et dirent, « Seigneur, sauve-nous, nous périssons. » Il leur dit, « Pourquoi avez-vous peur, gens de peu de foi ?» Alors il se leva, menaça les vents et la mer, et il y eut un grand calme. Ces hommes furent saisis d'étonnement. « Quel est celui, disait-il, à qui obéissent même les vents et la mer ?» Lorsqu'il fut à l'autre bord, dans le pays des Gadaréniens, deux démoniaques, sortant des sépulcres, vinrent au-devant de lui. Ils étaient si furieux que personne n'osait passer par là. Et voici, ils s'écrièrent, « Qu'y a-t-il entre nous et toi, fils de Dieu? Es-tu venu ici pour nous tourmenter avant le temps ?» Il y avait loin d'eux un grand troupeau de pourceaux qui paissaient. Les démons priaient Jésus, disant, « Si tu nous chasses, envoie-nous dans ce troupeau de pourceaux. » Il leur dit, « Allez !» Ils sortirent et entrèrent dans les pourceaux. Et voici, tout le troupeau se précipita des pentes escarpées dans la mer, et ils périrent dans les eaux. Ceux qui les faisaient paître s'enfuirent et allèrent dans la ville raconter tout ce qui s'était passé et ce qui était arrivé aux démoniaques. Alors toute la ville sortit à la rencontre de Jésus, et dès qu'ils le virent, ils le supplièrent de quitter leur territoire. Évangile selon Matthieu, chapitre 9. Jésus étant monté dans une barque,
traversa la mer et alla dans sa ville. Et voici, on lui amena un paralytique couché sur un lit. Jésus, voyant leur foi, dit au paralytique, « Prends courage, mon enfant, tes péchés te sont pardonnés. » Sur quoi, quelques scribes dirent au-dedans d'eux, « Cet homme blasphème. » Et Jésus, connaissant leurs pensées, dit, « Pourquoi avez-vous de mauvaises pensées dans vos cœurs ? Car lequel est le plus aisé de dire, « Tes péchés te sont pardonnés ?» ou de dire, « Lève-toi et marche. » Or, afin que vous sachiez que le Fils de l'homme a sur la terre le pouvoir de pardonner des péchés, « Lève-toi, dit-il au paralytique, prends ton lit et va dans ta maison. » Et il se leva et s'en alla dans sa maison. Quand la foule vit cela, elle fut saisie de crainte, et elle glorifia Dieu qui a donné aux hommes un tel pouvoir. De là, étant allé plus loin, Jésus vit un homme assis au lieu des péages, et qui s'appelait Matthieu. Il lui dit, « Suis-moi. » Cet homme se leva et le suivit. Comme Jésus était à table dans la maison, voici beaucoup de publicains et de gens de mauvaise vie vinrent se mettre à table avec lui et avec ses disciples. Les pharisiens virent cela, et ils dirent à ses disciples, « Pourquoi votre maître mange-t-il avec les publicains et les gens de mauvaise vie ?» Ce que Jésus ayant entendu, il dit, « Ce ne sont pas ceux qui se portent bien, qui ont besoin du médecin, mais les malades. Allez, et apprenez ce que signifie « Je prends plaisir à la miséricorde et non au sacrifice, car je ne suis pas venu appeler des justes, mais des pécheurs. » Alors les disciples de Jean vinrent auprès de Jésus et dirent, « Pourquoi nous et les pharisiens jeûnons-nous, alors que tes disciples ne jeûnent point ?» Jésus leur répondit, « Les amis de l'époux peuvent-ils s'affliger pendant que l'époux est avec eux ? Les jours viendront où l'époux leur sera enlevé, alors ils jeûneront. Personne ne met une pièce de drap neuf à un vieil habit, car elle emporterait une partie de l'habit, et la déchirure serait pire. On ne met pas non plus du vin nouveau dans de vieilles outres, autrement les outres se rompent, le vin se répand, et les outres sont perdues. Mais on met le vin nouveau dans des outres neuves, et le vin et les outres se conservent. » Tandis qu'il leur adressait ces paroles, voici, un chef arriva, se prosterna devant lui et dit, « Ma fille est morte il y a un instant, mais viens, impose-lui les mains et elle vivra. » Jésus se leva et le suivit avec ses disciples. Et voici, une femme atteinte d'une perte de sang depuis 12 ans s'approcha par derrière et toucha le bord de son vêtement. Car elle se disait en elle-même, « Si je puis seulement toucher son vêtement, je serai guérie. » Jésus se retourna et dit en la voyant, « Prends courage, ma fille, ta foi t'a guérie. » Et cette femme fut guérie à l'heure même. Lorsque Jésus fut arrivé à la maison du chef, et qu'il vit les joueurs de flûte et la foule bruyante, il leur dit, « Retirez-vous, car la jeune fille n'est pas morte, mais elle dort. » Et il se moquait de lui. Quand la foule eut été renvoyée, il entra, prit la main de la jeune fille, et la jeune fille se leva. Le bruit s'en répandit dans toute la contrée. Étant parti de là, Jésus fut suivi par 2 aveugles qui criaient, « Aie pitié de nous, fils de David !» Lorsqu'il fut arrivé à la maison, les aveugles s'approchèrent de lui, et Jésus leur dit, « Croyez-vous que je puisse faire cela ?»« Oui, Seigneur, lui répondirent-ils. » Alors il leur toucha les yeux en disant, « Qu'il vous soit fait selon votre foi. » Et leurs yeux s'ouvrirent. Jésus leur fit cette recommandation sévère, « Prenez garde que personne ne le sache. » Mais dès qu'il fut sorti, ils répandirent sa renommée dans tout le pays. Et comme il s'en allait, voici, on amena à Jésus un démoniaque muet. Le démon ayant été chassé, le muet parla. Et la foule étonnée disait, « Jamais pareille chose ne s'est vue en Israël. » Mais les pharisiens dirent, « C'est par le prince des démons qu'il chasse les démons. » Jésus parcourait toutes les villes et les villages, enseignant dans les synagogues, prêchant la bonne nouvelle du royaume et guérissant toute maladie et toute infirmité. Voyant la foule, il fut ému de compassion pour elle, parce qu'elle était languissante et abattue, comme des brebis qui n'ont point de berger,
Alors il dit à ses disciples, « La moisson est grande, mais il y a peu d'ouvriers. Priez donc le maître de la moisson d'envoyer des ouvriers dans sa moisson. » Évangile selon Matthieu, chapitre 10. Puis, ayant appelé ses 12 disciples, il ordonna le pouvoir de chasser les esprits impurs et de guérir toute maladie et toute infirmité. Voici les noms des 12 apôtres. Le premier, Simon, appelé Pierre, et André, son frère. Jacques, fils de Zébédée, et Jean, son frère. Philippe et Barthélemy, Thomas et Matthieu, le publicain. Jacques, fils d'Alphée, et Thaddée. Simon, le cananite, et Judas l'Iscariote, celui qui livra Jésus. Tels sont les 12 que Jésus envoya après leur avoir donné les instructions suivantes. N'allez pas vers les païens, et n'entrez pas dans les villes des Samaritains. Allez plutôt vers les brebis perdues de la maison d'Israël. Allez, prêchez et dites, le royaume des cieux est proche. Guérissez les malades, ressuscitez les morts, purifiez les lépreux, chassez les démons. Vous avez reçu gratuitement, donnez gratuitement. Ne prenez ni or, ni argent, ni monnaie dans vos ceintures, ni sac pour le voyage, ni deux tuniques, ni souliers, ni bâtons, car l'ouvrier mérite sa nourriture. Dans quelque ville ou village que vous entriez, informez-vous s'il s'y trouve quelque homme digne de vous recevoir, et demeurez chez lui jusqu'à ce que vous partiez. En entrant dans la maison, saluez-la, et si la maison en est digne, que votre paix vienne sur elle. Mais si elle n'en est pas digne, que votre paix retourne à vous. Lorsqu'on ne vous recevra pas et qu'on n'écoutera pas vos paroles, sortez de cette maison ou de cette ville et secouez la poussière de vos pieds. Je vous le dis en vérité, au jour du jugement, le pays de Sodome et de Gomorre sera traité moins rigoureusement que cette ville-là. Voici, je vous envoie comme des brebis au milieu des loups. Soyez donc prudents comme les serpents et simples comme les colombes. Mettez-vous en garde contre les hommes, car ils vous livreront aux tribunaux, et ils vous battront de verges dans leurs synagogues. Vous serez menés à cause de moi devant des gouverneurs et devant des rois, pour servir de témoignage à eux et aux païens. Mais quand on vous livrera, ne vous inquiétez pas, ni de la manière dont vous parlerez, ni de ce que vous direz. Ce que vous aurez à dire vous sera donné à l'heure même. Car ce n'est pas vous qui parlerez, c'est l'esprit de votre Père qui parlera en vous. Le frère livrera son frère à la mort, et le père son enfant. Les enfants se soulèveront contre leurs parents et le feront mourir. Vous serez haïs de tous à cause de mon nom, mais celui qui persévérera jusqu'à la fin sera sauvé. Quand on vous persécutera dans une ville, fuyez dans une autre. Je vous le dis en vérité, vous n'aurez pas achevé de parcourir les villes d'Israël que le Fils de l'homme sera venu. Le disciple n'est pas plus que le maître, ni le serviteur plus que son seigneur. Il suffit au disciple d'être traité comme son maître, et au serviteur comme son seigneur. S'ils ont appelé le maître de la maison Belzéboul, à combien plus forte raison appelleront-ils ainsi les gens de sa maison? Ne les craignez donc point, car il n'y a rien de caché qui ne doive être découvert, ni de secrets qui ne doivent être connus. Ce que je vous ai dit dans les ténèbres, dites-le en plein jour, et ce qui vous est dit à l'oreille, prêchez-le sur les toits. Ne craignez pas ceux qui tuent le corps et qui ne peuvent tuer l'âme, craignez plutôt celui qui peut faire périr l'âme et le corps dans la géhenne. Ne vend-on pas deux passereaux pour un sou? Cependant, il n'en tombe aucun à terre sans la volonté de votre Père. Et même les cheveux de votre tête sont tous comptés. Ne craignez donc point, vous valez beaucoup plus que deux passereaux. C'est pourquoi quiconque me confessera devant les hommes, je les confesserai aussi devant mon Père qui est dans les cieux. Mais quiconque me reniera devant les hommes, je le renierai aussi devant mon Père qui est dans les cieux. Ne croyez pas que je sois venu apporter la paix sur la terre. Je ne suis pas venu apporter la paix, mais l'épée. Car je suis venu mettre la division entre l'homme et son père, entre la fille et sa mère, entre la belle-fille et sa belle-mère.
et l'homme aura pour ennemis les gens de sa maison. Celui qui aime son père ou sa mère plus que moi n'est pas digne de moi, et celui qui aime son fils ou sa fille plus que moi n'est pas digne de moi. Celui qui ne prend pas sa croix et qui ne me suit pas n'est pas digne de moi. Celui qui conservera sa vie la perdra, et celui qui perdra sa vie à cause de moi la retrouvera. Celui qui vous reçoit me reçoit, et celui qui me reçoit reçoit celui qui m'a envoyé. Celui qui reçoit un prophète en qualité de prophète recevra une récompense de prophète, et celui qui reçoit un juste en qualité de juste recevra une récompense de juste. Et quiconque donnera seulement un verre d'eau froide à l'un de ses petits, parce qu'il est mon disciple, je vous le dis en vérité, il ne perdra point sa récompense. Évangile selon Matthieu, chapitre 11. Lorsque Jésus eut achevé de donner ses instructions à ses 12 disciples, il partit de là pour enseigner et prêcher dans les villes du pays. Jean, ayant entendu parler dans sa prison des œuvres du Christ, lui fit dire par ses disciples : « Es-tu celui qui doit venir, ou devons-nous en attendre un autre ?» Jésus leur répondit : « Allez rapporter à Jean ce que vous entendez et ce que vous voyez. Les aveugles voient, les boiteux marchent, les lépreux sont purifiés, les sourds entendent, les morts ressuscitent, et la bonne nouvelle est annoncée aux pauvres. Heureux celui pour qui je ne serai pas une occasion de chute. » Comme il s'en allait, Jésus se mit à dire à la foule, au sujet de Jean : « Qu'êtes-vous allé voir au désert ? Un roseau agité par le vent ? Mais qu'êtes-vous allé voir ? Un homme vêtu d'habits précieux ? Voici, ceux qui portent des habits précieux sont dans les maisons des rois. Qu'êtes-vous allé voir ? Un prophète ? Oui, vous dis-je, et plus qu'un prophète. Car celui dont il est écrit : « Voici, j'envoie mon messager devant ta face, pour préparer ton chemin devant toi. » Je vous le dis en vérité, parmi ceux qui sont nés de femmes, il n'en a point pari de plus grand que Jean-Baptiste. Cependant, le plus petit dans le royaume des cieux est plus grand que lui. Depuis le temps de Jean-Baptiste jusqu'à présent, le royaume des cieux est forcé, et ce sont les violents qui s'en emparent. Car tous les prophètes et la loi ont prophétisé jusqu'à Jean. Et si vous voulez le comprendre, c'est lui qui est Élie qui devait venir. Que celui qui a des oreilles pour entendre, entende. À qui comparerai-je cette génération ? Elle ressemble à des enfants assis dans les places publiques et qui, s'adressant à d'autres enfants, disent : Nous vous avons joué de la flûte et vous n'avez pas dansé. Nous avons chanté des complaintes et vous ne vous êtes pas lamenté. Car Jean est venu, ne mangeant ni ne buvant, et ils disent : Il a un démon. Le Fils de l'homme est venu, mangeant et buvant, et ils disent : C'est un mangeur et un buveur, un ami des publicains et des gens de mauvaise vie. Mais la sagesse a été justifiée par ses œuvres. Alors il se mit à faire des reproches aux villes dans lesquelles avaient eu lieu la plupart de ces miracles, parce qu'elles ne s'étaient pas repenties. Malheur à toi, Chorazim, malheur à toi, Bethsaïda, car si les miracles qui avaient été faits au milieu de vous avaient été faits dans Tyr et dans Sidon, il y a longtemps qu'elles se seraient repenties en prenant le sac et la cendre. C'est pourquoi je vous le dis, au jour du jugement, Tyr et Sidon seront traités moins rigoureusement que vous. Et toi, Capernaum, seras-tu élevé jusqu'au ciel ? Non, tu seras abaissé jusqu'au séjour des morts. Car si les miracles qui ont été faits au milieu de toi avaient été faits dans Sodome, elle subsisterait encore aujourd'hui. C'est pourquoi je vous le dis, au jour du jugement, le pays de Sodome sera traité moins rigoureusement que toi. » En ce temps-là, Jésus prit la parole et dit : « Je te loue, Père, Seigneur du ciel et de la terre, de ce que tu as caché ces choses aux sages et aux intelligents, et de ce que tu les as révélées aux enfants. Oui, Père, je te loue de ce que tu l'as voulu ainsi. Toutes choses m'ont été données par mon Père, et personne ne connaît le Fils si ce n'est le Père. Personne non plus ne connaît le Père si ce n'est le Fils et celui à qui le Fils veut le révéler. Venez à moi, vous tous qui êtes fatigués et chargés,
et je vous donnerai du repos. Prenez mon joug sur vous et recevez mes instructions, car je suis doux et humble de cœur, et vous trouverez du repos pour vos âmes, car mon joug est doux et mon fardeau léger. Évangile selon Matthieu, chapitre 12. En ces temps-là, Jésus traversa des champs de blé un jour de sabbat. Ses disciples qui avaient faim se mirent à arracher des épis et à manger. Les pharisiens, voyant cela, lui dirent, « Voici, tes disciples font ce qu'il n'est pas permis de faire pendant le sabbat. » Mais Jésus leur répondit, « N'avez-vous pas lu ce que fit David lorsqu'il eut faim, lui et ceux qui étaient avec lui ? Comment il entra dans la maison de Dieu et mangea les pains de proposition, qu'il ne lui était pas permis de manger, non plus qu'à ceux qui étaient avec lui et qui étaient réservés aux sacrificateurs seuls. Ou n'avez-vous pas lu dans la loi que les jours de sabbat, les sacrificateurs violent le sabbat dans le temple sans se rendre coupables ? Or, je vous le dis, il y a ici quelque chose de plus grand que le temple. Si vous saviez ce que signifie « je prends plaisir à la miséricorde et non au sacrifice », vous n'auriez pas condamné des innocents, car le Fils de l'homme est maître du sabbat. Étant parti de là, Jésus entra dans la synagogue. Et voici, il s'y trouvait un homme qui avait la main sèche. Ils demandèrent à Jésus, « Est-il permis de faire une guérison les jours du sabbat ?» C'était afin de pouvoir l'accuser. Il leur répondit, « Lequel d'entre vous, s'il n'a qu'une brebis et qu'elle tombe dans une fosse le jour du sabbat, ne la saisira pour l'en retirer ?» Combien un homme ne vaut-il pas plus qu'une brebis ? Il est donc permis de faire du bien les jours du sabbat. Alors il dit à l'homme, « Étends ta main. » Il l'étendit, et elle devient saine comme l'autre. Les pharisiens sortirent. Ils se consultèrent sur les moyens de le faire périr. Mais Jésus, l'ayant su, s'éloigna de ce lieu. Une grande foule le suivit. Il guérit tous les malades, et il leur recommanda sévèrement de ne pas le faire connaître, afin que s'accomplisse ce qui avait été annoncé par Ésaïe le prophète. « Voici mon serviteur que j'ai choisi, mon bien-aimé en qui mon âme a pris plaisir. Je mettrai mon esprit sur lui, et il annoncera la justice aux nations. Il ne contestera point, il ne criera point, et personne n'entendra sa voix dans les rues. Il ne brisera point le roseau cassé, et il n'éteindra point le lumignon qui fume. » Jusqu'à ce qu'il ait fait triompher la justice, et les nations espéreront en son nom. Alors on lui amena un démoniaque, aveugle et muet, et il le guérit, de sorte que le muet parlait et voyait. Toute la foule étonnée disait, « N'est-ce point là le fils de David ?» Les pharisiens, ayant entendu cela, dirent, « Cet homme ne chasse les démons que par Belzéboul, prince des démons. » Comme Jésus connaissait leurs pensées, il leur dit, « Tout royaume divisé contre lui-même est dévasté, et toute ville ou maison divisée contre elle-même ne peut subsister. Si Satan chasse Satan, il s'est divisé contre lui-même, comment donc son royaume subsistera-t-il ? Et si moi, je chasse les démons par Belzéboul, vos fils, par qui les chassent-ils ? C'est pourquoi ils seront eux-mêmes vos juges. » Mais si c'est par l'Esprit de Dieu que je chasse les démons, le royaume de Dieu est donc venu vers vous. Ou comment quelqu'un peut-il entrer dans la maison d'un homme fort et piller ses biens sans avoir auparavant lié cet homme fort? Alors seulement il pillera sa maison. Celui qui n'est pas avec moi est contre moi, et celui qui n'assemble pas avec moi disperse. C'est pourquoi je vous dis, tout péché et tout blasphème sera pardonné aux hommes, mais le blasphème contre l'Esprit ne sera point pardonné. Quiconque parlera contre le Fils de l'homme, il lui sera pardonné, mais quiconque parlera contre le Saint-Esprit, il ne lui sera pardonné ni dans ce siècle ni dans le siècle à venir. Ou dites que l'arbre est bon et que son fruit est bon, ou dites que l'arbre est mauvais et que son fruit est mauvais, car on connaît l'arbre par le fruit. Race de vipères, comment pourriez-vous dire de bonnes choses, méchants comme vous l'êtes? Car c'est de l'abondance du cœur que la bouche parle. L'homme bon tire de bonnes choses de son trésor,
et l'homme méchant tire de mauvaises choses de son mauvais trésor. Je vous le dis, au jour du jugement, les hommes rendront compte de toute vaine parole qu'ils auront proférée. Car par tes paroles tu seras justifié, et par tes paroles tu seras condamné. Alors quelques-uns des scribes et des pharisiens prirent la parole et dirent, « Maître, nous voudrions te voir faire un miracle. » Il leur répondit, « Une génération méchante et adultère demande un miracle. Il ne lui sera donné d'autre miracle que celui du prophète Jonas. Car de même que Jonas fut 3 jours et 3 nuits dans le ventre d'un grand poisson, de même le Fils de l'homme sera 3 jours et 3 nuits dans le sein de la terre. Les hommes de Ninive se lèveront au jour du jugement avec cette génération et la condamneront, parce qu'ils se repentirent à la prédication de Jonas. Et voici, il y a ici plus que Jonas. La reine du Midi se lèvera au jour du jugement avec cette génération et la condamnera, parce qu'elle vint des extrémités de la terre pour entendre la sagesse de Salomon. Et voici, il y a ici plus que Salomon. Lorsque l'esprit impur est sorti d'un homme, il va par des lieux arides, cherchant du repos, et il n'en trouve point. Alors il dit, « Je retournerai dans ma maison d'où je suis sorti, et quand il arrive, il la trouve vide, balayée et ornée. » Il s'en va, et il prend avec lui 7 autres esprits plus méchants que lui. Ils entrent dans la maison, s'y établissent, et la dernière condition de cet homme est pire que la première. Il en sera de même pour cette génération méchante. Comme Jésus s'adressait encore à la foule, voici, sa mère et ses frères qui étaient dehors cherchèrent à lui parler. Quelqu'un lui dit, « Voici, ta mère et tes frères sont dehors, et ils cherchent à te parler. » Mais Jésus répondit à celui qui le lui disait, « Qui est ma mère, et qui sont mes frères ?» Puis étendant la main sur ses disciples, il dit, « Voici ma mère et mes frères. » Car quiconque fait la volonté de mon Père qui est dans les cieux, celui-là est mon frère, et ma sœur, et ma mère. Évangile selon Matthieu, chapitre 13. Ce même jour, Jésus sortit de la maison et s'assit au bord de la mer. Une grande foule s'étant assemblée auprès de lui, il monta dans une barque et il s'assit. Toute la foule se tenait sur le rivage. Il leur parla en parabole sur beaucoup de choses, et il dit. Un semeur sortit pour semer. Comme il semait, une partie de la semence tomba le long du chemin. Les oiseaux vinrent et la mangèrent. Une autre partie tomba dans les endroits pierreux, où elle n'avait pas beaucoup de terre. Elle leva aussitôt, parce qu'elle ne trouva pas un sol profond. Puis quand le soleil parut, elle fut brûlée et sécha, faute de racines. Une autre partie tomba parmi les épines montèrent et l'étouffèrent. Une autre partie tomba dans la bonne terre, elle donna du fruit, un grain 100, un autre 60, un autre 30. Que celui qui a des oreilles pour entendre, entende. Les disciples approchèrent et lui dirent, « Pourquoi leur parles-tu en parabole ?» Jésus leur répondit, « Parce qu'il vous a été donné de connaître les mystères du royaume des cieux, et que cela ne leur a pas été donné. Car on donnera à celui qui a, et il sera dans l'abondance, mais à celui qui n'a pas, on ôtera même ce qu'il a. C'est pourquoi je leur parle en parabole, parce qu'en voyant, ils ne voient point, et qu'en entendant, ils n'entendent ni ne comprennent. Et pour eux s'accomplit cette prophétie d'Isaïe. Vous entendrez de vos oreilles, et vous ne comprendrez point. Vous regarderez de vos yeux, et vous ne verrez point, car le cœur de ce peuple est devenu insensible. Ils ont endurci leurs oreilles, et ils ont fermé leurs yeux, de peur qu'ils ne voient de leurs yeux, qu'ils n'entendent dans leurs oreilles, qu'ils ne comprennent dans leur cœur, qu'ils ne se convertissent, et que je ne les guérisse. Mais heureux sont vos yeux, parce qu'ils voient, et vos oreilles, parce qu'elles entendent. Je vous le dis en vérité, beaucoup de prophètes et de justes ont désiré voir ce que vous voyez, et ne l'ont pas vu. Entendre ce que vous entendez, et ne l'ont pas entendu. Vous donc, écoutez ce que signifie la parabole du semeur. Lorsqu'un homme écoute la parole du royaume et ne la comprend pas,
le malin vient et enlève ce qui a été semé dans son cœur. Cet homme est celui qui a reçu la semence le long du chemin. Celui qui a reçu la semence dans les endroits pierreux, c'est celui qui entend la parole et la reçoit aussitôt avec joie. Mais il n'a pas de racine en lui-même, il manque de persistance, et dès que survient une tribulation ou une persécution à cause de la parole, il y trouve une occasion de chute. Celui qui a reçu la semence parmi les épines, c'est celui qui entend la parole, mais en qui les soucis du siècle et la séduction des richesses étouffent cette parole et la rendent infructueuse. Celui qui a reçu la semence dans la bonne terre, c'est celui qui entend la parole et la comprend. Il porte du fruit, et un grain en donne 100, un autre 60, un autre 30. Il leur proposa une autre parabole, et il dit : Le royaume des cieux est semblable à un homme qui a semé une bonne semence dans son champ. Mais pendant que les gens dormaient, son ennemi vint, sema de l'ivraie parmi le blé et s'en alla. Lorsque l'herbe eut poussé et donné du fruit, l'ivraie parut aussi. Les serviteurs du maître de la maison vinrent lui dire : Seigneur, n'as-tu pas semé une bonne semence dans ton champ ? D'où vient donc qu'il y a de l'ivraie ? Il leur répondit : C'est un ennemi qui a fait cela. Et les serviteurs lui dirent : Veux-tu que nous allions l'arracher ? Non, dit-il, de peur qu'en arrachant l'ivraie, vous ne déraciniez en même temps le blé. Laissez croître ensemble l'un et l'autre jusqu'à la moisson. Et à l'époque de la moisson, je dirai au moissonneur : Arrachez d'abord l'ivraie, et liez-la en gerbe pour la brûler, mais amassez le blé dans mon grenier. » Il leur proposa une autre parabole, et il dit : Le royaume des cieux est semblable à un grain de sénevée qu'un homme a pris et semé dans son champ. C'est la plus petite de toutes les semences, mais quand il a poussé, il est plus grand que les légumes et devient un arbre, de sorte que les oiseaux du ciel viennent habiter dans ses branches. Il leur dit cette autre parabole : Le royaume des cieux est semblable à du levain qu'une femme a pris et mis dans 3 mesures de farine, jusqu'à ce que la pâte soit toute levée. Jésus dit à la foule toutes ces choses en parabole, et il ne lui parlait point sans parabole, afin que s'accomplisse ce qui avait été annoncé par le prophète : J'ouvrirai ma bouche en parabole, je publierai des choses cachées depuis la création du monde. Alors il renvoya la foule et entra dans la maison. Ses disciples approchèrent de lui et dirent : Explique-nous la parabole de l'ivraie et du champ. Il répondit : Celui qui sème la bonne semence, c'est le Fils de l'homme. Le champ, c'est le monde. La bonne semence, ce sont les fils du royaume. L'ivraie, ce sont les fils du malin. L'ennemi qui l'a semé, c'est le diable. La moisson, c'est la fin du monde. Les moissonneurs, ce sont les anges. Or, comme on arrache l'ivraie et qu'on la jette au feu, il en sera de même à la fin du monde. Le Fils de l'homme enverra ses anges, qui arracheront de son royaume tous les scandales et ceux qui commettent l'iniquité. Et ils jetteront dans la fournaise ardente, où il y aura des pleurs et des grincements de dents. Alors les justes resplendiront comme le soleil dans le royaume de leur Père. Que celui qui a des oreilles pour entendre, entende. Le royaume des cieux est encore semblable à un trésor caché dans un champ. L'homme qui l'a trouvé le cache, et dans sa joie, il va vendre tout ce qu'il a et achète ce champ. Le royaume des cieux est encore semblable à un marchand qui cherche de belles perles. Il a trouvé une perle de grand prix, et il est allé vendre tout ce qu'il avait, et il l'a acheté. Le royaume des cieux est encore semblable à un filet jeté dans la mer, et ramassant des poissons de toute espèce. Quand il est rempli, les pêcheurs le tirent, et après s'être assis sur le rivage, ils mettent dans des vases ce qui est bon, et ils jettent ce qui est mauvais. Il en sera de même à la fin du monde. Les anges viendront séparer les méchants d'avec les justes, et ils les jetteront dans la fournaise ardente, où il y aura des pleurs et des grincements de dents. Avez-vous compris toutes ces choses ? Oui, répondirent-ils. Et il leur dit : C'est pourquoi tout scribe instruit de ce qui regarde le royaume des cieux est semblable à un maître de maison qui tire de son trésor des choses nouvelles et des choses anciennes. » Lorsque Jésus eut achevé ses paraboles, il partit de là. S'étant rendu dans sa patrie, il enseignait dans la synagogue,
de sorte que ceux qui l'entendirent étaient étonnés et disaient « D'où viennent cette sagesse et ces miracles ? N'est-ce pas le fils du charpentier ? N'est-ce pas Marie qui est sa mère ? Jacques, Joseph, Simon et Jude ne sont-ils pas ses frères ? Et ses sœurs ne sont-elles pas toutes parmi nous ? D'où lui viennent donc toutes ces choses ?» Et il était pour eux une occasion de chute. Mais Jésus leur dit, « Un prophète n'est méprisé que dans sa patrie et dans sa maison. » Et il ne fit pas beaucoup de miracles dans ce lieu, à cause de leur incrédulité. Évangile selon Matthieu, chapitre 14. En ce temps-là, Hérode le tétrarque, ayant entendu parler de Jésus, dit à ses serviteurs, « C'est Jean-Baptiste, il est ressuscité des morts, et c'est pour cela qu'il se fait par lui des miracles. Car Hérode, qui avait fait arrêter Jean, l'avait lié et mis en prison, à cause d'Hérodias, femme de Philippe, son frère. Parce que Jean lui disait, il ne t'est pas permis de l'avoir pour femme. Il voulait le faire mourir, mais il craignait la foule, parce qu'elle regardait Jean comme un prophète. Or, lorsqu'on célébra l'anniversaire de la naissance d'Hérode, la fille d'Hérodias dansa au milieu des convives et plut à Hérode, de sorte qu'il promit avec serment de lui donner ce qu'elle commanderait. À l'instigation de sa mère, elle dit « Donne-moi ici sur un plat la tête de Jean-Baptiste. » Le roi fut attristé, mais à cause de ses serments et des convives, il commanda qu'on lui le donnât. Et il envoya décapiter Jean dans la prison. Sa tête fut apportée sur un plat et donnée à la jeune fille, qui la porta à sa mère. Les disciples de Jean vinrent prendre son corps et l'ensevelirent, et ils allèrent l'annoncer à Jésus. À cette nouvelle, Jésus partit de là dans une barque pour se retirer à l'écart dans un lieu désert. Et la foule, l'ayant su, sortit des villes et le suivit à pied. Quand il sortit de la barque, il vit une grande foule, et fut ému de compassion pour elle, et il guérit les malades. Le soir étant venu, les disciples s'approchèrent de lui et dirent « Ce lieu est désert, et l'heure est déjà avancée. Renvoie la foule, afin qu'elle aille dans les villages pour acheter des vivres. » Jésus leur répondit « Ils n'ont pas besoin de s'en aller. Donnez-leur vous-même à manger. » Mais ils lui dirent « Nous n'avons ici que 5 pains et 2 poissons. » Et il dit, « Apportez-les-moi. » Il fit asseoir la foule sur l'herbe, prit les 5 pains et les 2 poissons, et levant les yeux vers le ciel, il rendit grâce. Puis il rompit les pains et les donna aux disciples qui les distribuèrent à la foule. Tous mangèrent et furent rassasiés, et l'on emporta 12 paniers pleins de morceaux qui restaient. Ceux qui avaient mangé étaient environ 5 000 hommes, sans les femmes et les enfants. Aussitôt après, il obligea les disciples à monter dans la barque et à passer avant lui de l'autre côté, pendant qu'il renverrait la foule. Quand ils l'eurent renvoyé, il monta sur la montagne pour prier à l'écart, et comme le soir était venu, il était là, seul. La barque, déjà au milieu de la mer, était battue par les flots, car le vent était contraire. À la 4e veille de la nuit, Jésus alla vers eux, marchant sur la mer. Quand les disciples le virent marcher sur la mer, ils furent troublés et dirent « C'est un fantôme !» Et dans leur frayeur, ils poussèrent des cris. Jésus leur dit aussitôt « Rassurez-vous, c'est moi, n'ayez pas peur !» Pierre lui répondit « Seigneur, si c'est toi, ordonne que j'aille vers toi sur les eaux !» Et il dit « Viens !» Pierre sortit de la barque et marcha sur les eaux pour aller vers Jésus. Mais voyant que le vent était fort, il eut peur. Et comme il commençait à s'enfoncer, il s'écria « Seigneur, sauve-moi !» Aussitôt Jésus étendit la main, le saisit et lui dit « Homme de peu de foi, pourquoi as-tu douté ?» Et ils montèrent dans la barque, et le vent cessa. Ceux qui étaient dans la barque vinrent se prosterner devant Jésus et dirent « Tu es véritablement le Fils de Dieu !» Après avoir traversé la mer, ils vinrent dans le pays de Génézareth. Les gens de ce lieu, ayant reconnu Jésus, envoyèrent des messagers dans tous les environs,
et on lui amena tous les malades. Ils le prièrent de leur permettre seulement de toucher le bord de son vêtement.

moi, dit l'Éternel des armées, à vous, sacrificateurs, qui méprisez mon nom et qui dites, « En quoi avons-nous méprisé ton nom ? » Vous offrez sur mon autel des aliments impurs et vous dites, « En quoi t'avons-nous profané ?» C'est en disant, « La table de l'Éternel est méprisable. » Quand vous offrez en sacrifice une bête aveugle, n'est-ce pas mal ? Quand vous en offrez une boiteuse ou infirme, n'est-ce pas mal ? Offre-la donc à ton gouverneur. Te recevra-t-il bien ? Te fera-t-il bon accueil ? Dit l'Éternel des armées. Priez Dieu maintenant pour qu'il ait pitié de nous. C'est de vous que cela vient. Vous recevra-t-il favorablement ? Dit l'Éternel des armées. Lequel de vous fermera les portes pour que vous n'allumiez pas en vain le feu sur mon autel ? Je ne prends aucun plaisir en vous, dit l'Éternel des armées, et les offrandes de votre main ne me sont point agréables. Car depuis le lever du soleil jusqu'à son couchant, mon nom est grand parmi les nations, et en tout lieu on brûle de l'encens en l'honneur de mon nom, et l'on présente des offrandes pures. Car grand est mon nom parmi les nations, dit l'Éternel des armées, mais vous, vous le profanez en disant, « La table de l'Éternel est souillée, et ce qu'elle rapporte est un aliment méprisable. » Vous dites, « Quelle fatigue !» et vous le dédaignez, dit l'Éternel des armées. Et cependant, vous amenez ce qui est dérobé, boiteux ou infirme, et ce sont les offrandes que vous faites. Puis-je les agréer de vos mains ? Dit l'Éternel. Maudit soit le trompeur qui a dans son troupeau un mâle et qui voue et sacrifie au Seigneur une bête chétive. Car je suis un grand roi, dit l'Éternel des armées, et mon nom est redoutable parmi les nations. Malachie, chapitre 2. Maintenant, à vous cet ordre, sacrificateur. Si vous n'écoutez pas, si vous ne prenez pas à cœur de donner gloire à mon nom, dit l'Éternel des armées, j'enverrai parmi vous la malédiction et je maudirai vos bénédictions. Oui, je les maudirai parce que vous ne l'avez pas à cœur. Voici, je détruirai vos semences et je vous jetterai des excréments au visage, les excréments des victimes que vous sacrifiez, et on vous emportera avec eux. Vous saurez alors que je vous ai adressé cet ordre, afin que mon alliance avec Lévi subsiste, dit l'Éternel des armées. Mon alliance avec lui était une alliance de vie et de paix, ce que je lui accordais pour qu'il me craignît. Et il a eu pour moi de la crainte, il a tremblé devant mon nom. La loi de la vérité était dans sa bouche, et l'iniquité ne s'est point trouvée sur ses lèvres. Il a marché avec moi dans la paix et dans la droiture, et il a détourné du mal beaucoup d'hommes. Car les lèvres du sacrificateur doivent garder la science, et c'est à sa bouche qu'on demande la loi, parce qu'il est un envoyé de l'Éternel des armées. Mais vous, vous vous êtes écartés de la voie, vous avez fait de la loi une occasion de chute pour plusieurs, vous avez violé l'alliance de Lévi, dit l'Éternel des armées, et moi, je vous rendrai responsables et vils aux yeux de tout le peuple, parce que vous n'avez pas gardé mes voies, et que vous avez égard à l'apparence des personnes quand vous interprétez la loi. N'avons-nous pas tous un seul Père ? N'est-ce pas un seul Dieu qui nous a créés ? Pourquoi donc sommes-nous infidèles l'un envers l'autre en profanant l'alliance de nos pères ? Judas s'est montré infidèle et une abomination a été commise en Israël et à Jérusalem, car Judas a profané ce qui est consacré à l'Éternel, ce qu'aime l'Éternel. Il s'est uni à la fille d'un Dieu étranger. L'Éternel retranchera l'homme qui fait cela, celui qui veille et qui répond. Il le retranchera des tentes de Jacob, et il retranchera celui qui présente une offrande à l'Éternel des armées. Voici encore ce que vous faites. Vous couvrez de larmes l'autel de l'Éternel, de pleurs et de gémissements, en sorte qu'il n'a plus d'égard aux offrandes et qu'il ne peut rien agréer de vos mains. Et vous dites, pourquoi ? Parce que l'Éternel a été témoin entre toi et la femme de ta jeunesse, à laquelle tu es infidèle, bien qu'elle soit ta compagne et la femme de ton alliance. Nul n'a fait cela avec un reste de bon sens. Un seul l'a fait. Et pourquoi ? Parce qu'il cherchait la postérité que Dieu lui avait promise. Prenez donc garde en votre esprit, et qu'aucun ne soit infidèle à la femme de sa jeunesse.
Car je hais la répudiation, dit l'Éternel, le Dieu d'Israël, et celui qui couvre de violence son vêtement

dit l'Éternel des armées, prenez donc garde en votre esprit et ne soyez pas infidèles. Vous fatiguez l'Éternel par vos paroles, et vous dites, en quoi l'avons-nous fatigué? C'est en disant, quiconque fait le mal est bon aux yeux de l'Éternel, et c'est en lui qu'il prend plaisir. Ou bien, où est le Dieu de la justice? Malachie, chapitre 3. Voici, j'enverrai mon messager, il préparera le chemin devant moi, et soudain entrera dans son temple le Seigneur que vous cherchez, et le messager de l'Alliance que vous désirez. Voici, il vient, dit l'Éternel des armées. Qui pourra soutenir le jour de sa venue? Qui restera debout quand il paraîtra? Car il sera comme le feu du fondeur, comme la potasse des foulons. Il s'assiera, fondra, et purifiera l'argent. Il purifiera les fils de Lévi, il les épurera comme on épure l'or et l'argent, et ils présenteront à l'Éternel des offrandes avec justice. Alors l'offrande de Juda et de Jérusalem sera agréable à l'Éternel, comme aux anciens jours, comme aux années d'autrefois. Je m'approcherai de vous pour le jugement, et je me hâterai de témoigner contre les enchanteurs et les adultères, contre ceux qui jurent faussement, contre ceux qui retiennent le salaire du mercenaire, qui oppriment la veuve et l'orphelin, qui font tort à l'étranger et ne me craignent pas, dit l'Éternel des armées. Car je suis l'Éternel, je ne change pas, et vous, enfants de Jacob, vous n'avez pas été consumés. Depuis le temps de vos pères, vous vous êtes écartés de mes ordonnances, vous ne les avez point observées. Revenez à moi et je reviendrai à vous, dit l'Éternel des armées. Et vous dites, en quoi devons-nous revenir? Un homme trompe-t-il Dieu? Car vous me trompez et vous dites, en quoi t'avons-nous trompé? Dans les dîmes et les offrandes, vous êtes frappés par la malédiction et vous me trompez, la nation tout entière. Apportez à la maison du trésor toutes les dîmes, afin qu'il y ait de la nourriture dans ma maison. Mettez-moi de la sorte à l'épreuve, dit l'Éternel des armées, et vous verrez si je n'ouvre pas pour vous les écluses des cieux, si je ne répands pas sur vous la bénédiction en abondance. Pour vous, je menacerai celui qui dévore, et il ne vous détruira pas les fruits de la terre, et la vigne ne sera pas stérile dans vos campagnes, dit l'Éternel des armées. Toutes les nations vous diront heureux, car vous serez un pays de délices, dit l'Éternel des armées. Vos paroles sont rudes contre moi, dit l'Éternel, et vous dites, qu'avons-nous dit contre toi? Vous avez dit, c'est en vain que l'on sert Dieu. Qu'avons-nous gagné à observer ses préceptes et à marcher avec tristesse à cause de l'Éternel des armées? Maintenant nous estimons heureux les hautains, oui, les méchants prospèrent, oui, ils tentent Dieu et ils échappent. Alors ceux qui craignent l'Éternel se parlèrent l'un à l'autre, l'Éternel fut attentif, et il écouta. Et un livre de souvenirs fut écrit devant lui, pour ceux qui craignent l'Éternel et qui honorent son nom. Ils seront à moi, dit l'Éternel des armées, ils m'appartiendront au jour que je prépare. J'aurai compassion d'eux, comme un homme a compassion de son fils qui le sert. Et vous verrez de nouveau la différence entre le juste et le méchant, entre celui qui sert Dieu et celui qui ne le sert pas. Malachie, chapitre 4. Car voici, le jour vient, ardent comme une fournaise. Tous les hautains et tous les méchants seront comme du chaume. Le jour qui vient les embrasera, dit l'Éternel des armées. Il ne leur laissera ni racines, ni rameaux. Mais pour vous qui craignez mon nom, se lèvera le soleil de la justice, et la guérison sera sous ses ailes. Vous sortirez, vous sauterez comme les veaux d'une étable, et vous foulerez les méchants, car ils seront comme de la cendre sous la plante de vos pieds, au jour que je prépare, dit l'Éternel des armées. Souvenez-vous de la loi de Moïse, mon serviteur, auquel j'ai prescrit en Horeb pour tout Israël des préceptes et des ordonnances. Voici, je vous enverrai Élie, le prophète, avant que le jour de l'Éternel arrive, ce jour grand et redoutable. Il ramènera le cœur des pères à leurs enfants et le cœur des enfants à leurs pères, de peur que je ne vienne frapper.

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Tu ne seras pas atteint, de tes yeux seulement tu regarderas et tu verras la rétribution des méchants. 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Mais mon Dieu va quitter ça arriver. Parce qu'on a même déplamé, mon Dieu, et c'est lui-même qui a porté au secours dans n'importe quelle circonstance. 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Lisez, l'Éternel, que tes œuvres sont redoutables. À cause de la grandeur de ta force, tes ennemis te flattent. 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Parce que, au gagnant, l'apôtre Paul dit, si je vis, ce n'est plus moi qui vis, c'est Christ qui vit en moi. Et l'apôtre Paul dit encore, ne savez-vous pas que votre corps, c'est le temple du Saint-Esprit? Et que l'Esprit de Dieu habite en vous. Donc, si Jésus-Christ vit en moi, le Saint-Esprit vit en moi, l'évangile résume seulement en seul bagaille, l'esprit bon Dieu qui est dans l'homme. C'est-à-dire que c'est l'homme qu'avec bon Dieu qu'en dans. 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C'est pouvoir bon Dieu qui a marché. Parce que nous avons bon Dieu en dedans. L'Esprit c'est en dedans. Jésus-Christ en dedans. 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
1: 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Ils sont des choses qui sont très, très importantes pour les chrétiens, la prière, Zamine. Ça que nous pas capables de vivre sans ne pas prier. Parce que c'est là que nous sommes capables de communiquer avec Papa Noir, Sauveur Noir. C'est dans la prière. Et c'est le seul moyen que nous sommes capables en harmonie ensemble avec le Seigneur Jésus. C'est dans la prière, Zamine. Et c'est ça que nous ne pouvons pas relâcher prier. Hein? Même si peut-être nous sommes capables de monotone. Non, du tout pas. Nous ne pouvons pas relâcher prier. C'est parce que nous connaissons la prière fait. Ça la prière fait déjà, ça la prière continue de faire. 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La prière, qui s'appuie sur les promesses de la Bible est un acte fondamental de la foi chrétienne, vécu comme une action de grâce et de communion avec Dieu, une communion d'esprit entre Dieu et les siens. C'est Dieu le Père que le croyant prie au nom du Seigneur Jésus-Christ. Dans l'évangile selon Jean, Jésus-Christ indique comment prier à ses fidèles. Dans Jean 14, versets 13 et 14. Et des pratiques de méditation, de jeûne et veille peuvent être associées à la prière en même. De même que des lectures de textes bibliques. Pour le croyant, Dieu est partout. Et la prière peut donc avoir lieu en n'importe quel lieu. Famine. 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C'est là que, nous jeûne la vie. 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
0: 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Et nous souhaitons passer une très bonne journée. Que le Seigneur vous bénisse.
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0: 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Radio Emmanuel dans l'émission Commandé Matin. 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

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Parce qu'on va tourner du sens avec nous et voir les affaires pour nous. Au nom de Jésus, parle-nous. Laisse-nous briller.

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0: 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Et le verset 2, il dit, pour l'avoir possédé, les anciens ont obtenu un témoignage favorable. Et le verset 3, il dit, c'est par la foi que nous reconnaissons que le monde a été formé par la parole de Dieu, en sorte que ce qu'on voit n'a pas été fait de choses visibles. Ce qu'on voit n'a pas été fait de choses visibles. Ce qu'on voit n'a pas été fait de choses visibles. 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Nous gagnons passage devant nous, un tableau, un panorama, et des anciens que nous t'a remé élaborer avec ou tout d'abord, nous t'a remé ou connaît que la foi gagne une définition. Alléluia. La foi gagne une définition. Définition de la foi, c'est que la foi, la Bible dit que premièrement, et nous capables de considérer ce chapitre, le premier verset, et spécialement dans ce chapitre 11 de l'épître aux Hébreux, une épître inconnue parce que serviteur ou bien et bien-aimé qui écrit là, il pas signé, c'est une lettre à auteur inconnu, mais ça nous connaît que il est inspiré de Dieu et il est utile pour le capable d'aider nous, pour nous corriger, pour instruire nous dans la justice de Dieu. La parole de Dieu dit dans Hébreux chapitre 11, il dit, or, la foi est une ferme assurance des choses qu'on espère et une démonstration de celles qu'on ne voit pas. Alors, il commence, il dit, or, la foi est une ferme. Alors, il dit, or, la foi est. Dans le chapitre 11, c'est comme une définition, parce qu'il dit, la foi est. La foi est, et c'est, il révèle nous la nature de la seule forme de foi est acceptable par Dieu. C'est ça, il voulait expliquer. Nous, il dit que c'est seul, c'est comme si la foi est, ça veut dire que c'est seule nature que bon Dieu lui-même l'a accepté. À savoir, c'est une foi triomphante dans les pires situations. Ça veut dire que la foi, c'est une ferme assurance. Ça veut dire, c'est la foi triomphante dans les pires situations. Le Saint, il dit encore, c'est une foi qui croit aux réalités spirituelles. Aux réalités spirituelles, parce que dans le verset 3, il dit non, ce qu'on voit n'a pas été fait de choses visibles. Ça, c'est la réalité spirituelle. Ça, c'est la réalité spirituelle. N'a pas été fait des choses visibles. Ça veut dire, c'est pas bagaille qui t'est existé, yo t'a copié sous lit, c'est pas bagaille qui t'est là déjà, yo t'a prélé parce que t'es là déjà, mais c'est quelque chose qui n'existe pas, quelque chose que personne n'est pas capable de voir, et puis, l'étape t'a le paraître dans la foi. C'est ça que ça dit, des choses qu'on espère, et puis il dit une démonstration de celles qu'on ne voit pas. Et on continue, il dit que, et encore, la foi, c'est quoi en sa bonté? Dans le verset 6 de ce même chapitre, c'est quoi en bonté, bon Dieu? Parce qu'il dit, or, sans la foi, il est impossible de lui être agréable, de lui être agréable. Dans le verset 7 encore, il dit, c'est comme si c'est une confiance en sa parole. En confiance en sa parole, parce que le verset 7 dit comme ça que c'est par la foi que Noé est divinement averti des choses qu'on ne voyait pas encore. Ça veut dire, t'as pas la Noé, parce que j'aime un déluge qui t'est fait. Mais Noé t'est quoi? Ça veut dire que c'est quoi dans bonté, bon Dieu. Et puis, l'autre bagaille qui est important dans le verset 8, il dit que c'est comme si, nous t'a dit, obéis à ses commandements. Obéis à ses commandements. Nous parlons le verset 8, côté que Abraham pral obéit au commandement de Dieu. Le Seigneur pral dit, Abraham, moi ordonné pour quitter la caille, pour quitter le territoire, pour quitter côté, pour aller. Abraham pral obéit. Et huitièmement, nous capables de dire encore, c'est encore, et c'est allier vivre en bas promesse, bon Dieu. En bas promesse, bon Dieu. L'a regardé pour nous, dans le verset 13, il dit que ça, c'est par la foi qu'ils sont tous morts sans avoir obtenu les choses promises, mais ils les ont vues et saluées de loin. Ça veut dire, c'est par la foi que nous sommes alliés, vinons en bas promesse, mon Dieu. Et puis, nous avons continué, il dit, c'est rejeter l'esprit du présent siècle mauvais. Ça veut dire que c'est pas simple pour nous refuser bagay kounyeo, mais pour aspirer bagay kapvinyo. Toujours dans le verset 13, il dit, reconnaissant, deuxième partie, reconnaissant qu'il était étranger et voyageur sur la terre. Ça veut dire que c'est par la foi, toute bagaille ça y est capable de faire. C'est par la foi que y a un monde capable de chercher un domicile céleste. Dans le verset 14 et 16, nous va bien pour nous aller tout pour vous. Il dit encore, c'est préserver, c'est persévérer dans l'épreuve. Le verset 17 à 19. Et puis, c'est bénir génération à venir là. Ça veut dire, ou même qu'il a, pendant qu'on a la foi de Dieu, la foi en Dieu, la foi en Dieu, eh bien, on est capable de bénir génération, on est capable de commencer à bénir petit tout, pendant le sorti, on est capable de bénir petit tout, parce que c'est par la foi, ça fait, alléluia. Alléluia, n'a pas l'eau de la foi, matin, n'a pas l'eau de la foi. Et puis, il continue toujours chapitre 1, n'a pas senti exégèse pour dans chapitre 1, il continue toujours dans chapitre 1, il dit que c'est supporter la persécution, le verset 27, la foi et nous a supporté la persécution. Nous encore toujours dans la première lettre de la foi, le F, que nous parlons de la fermeté. La foi encore fait supporter la persécution, le verset 27. Et c'est accompli de puissants actes de justice. Accompli des puissants actes de justice, nous jouons dans verset 33 à 35. C'est souffrir pour mon Dieu. C'est souffrir pour mon Dieu. On va pas souffrir pour mon Dieu si et seulement si ou pas bon fermeté dans bon Dieu. C'est souffrir pour bon Dieu. Et nous continuons toujours pour nous faire petit exégète dans le passage là. Et c'est comme si nous t'avions dit, c'est retourner ne retournez pas dans la partie d'où elle était sortie, c'est-à-dire le monde, les versets 15 et 16. Ça veut dire que l'homme à la bon Dieu, ou pas qu'à intention retourner, ou pas qu'à retourner derrière, c'est-à-dire ou pas qu'à tourner dans le monde, l'homme marcher avec bon Dieu, parce que la foi ou non bon Dieu, il crée une fermeté. Alléluia. Et c'est la foi qui produit la caillou encore, yon endurance. Non, endurance, non seulement une endurance spirituelle, mais une endurance physique, il produit la caillou. Parce que, il dit, la foi, c'est une ferme assurance. La première chose que nous capables d'utiliser, nous capables de parler matin, c'est la fermeté de la foi. Là, nous prenons la fermeté, il y a un animal que nous capables de prendre qui est très ferme, c'est un taureau bœuf. Bœuf là, il fait connaître que son bête qui gon assiduité, qui gon fermeté. C'est ça que fait. Il a toujours marré et on cabrette derrière lui et puis pour la râler cabrette là parce que le gon fermeté, déplacement lui il ferme, il pas déséquilibré. Ça veut dire n'a pas l'eau de la foi. La première chose que nous avons besoin dans la foi, c'est la fermeté. Frères et sœurs, comprendre que lorsque le Seigneur dit dans le verset 3, le monde a été formé par la parole de Dieu. Par la parole de Dieu, il dit, la foi qui nous permet de comprendre que Dieu a créé le monde est la foi en la révélation divine inspirée. Et l'on trouve dans Genèse chapitre 1er. Alors, toujours encore, dans Psaume 33, le verset 6, à 9, et Ésaïe chapitre 55, le verset 11. La parole de Dieu a créé le monde, et c'est par la foi. Là, nous ne pouvons pas prendre trop, mais nous voulons parler de la foi de Dieu. Quand l'Éternel, bon Dieu, lui parlait, lui dit que la lumière soit, et puis la Bible dit que la lumière fut, certainement, il n'y avait pas de lumière, mais dans la foi de Dieu, lorsque bon Dieu dit, bon Dieu campait derrière elle, bon Dieu bon fermeté la donne, et finalement, la lumière paraît certainement, ou même toujours dire qu'à la prière, c'est pourquoi son demander bon Dieu dans la prière que vous rejoignez. Il dit tout ça que nous demandons nous demandons bon Dieu dans la prière, quoi que le déjà fait. Ma parle à un monde matin, hein. Peut-être qu'ils sont trouvés découragés, peut-être qu'ils ont bagaille devant, ou pas qu'on ait ça pour faire, et puis ça t'a voulu en pile flèche, ils voulaient vous décourager, ils voulaient perdre la foi. Le Seigneur voyait me dire matin, hein, pour une fermeté, camper dans la prière, puis qu'on cesse de prier, puis qu'on cesse de persévérer, parce que délivrance ou pas loin, c'est pour camper dans la prière. La Bible dit, c'est par la foi qu'Abel offrit à Dieu un sacrifice plus excellent que celui de Caïn. Mais ça a attiré l'attention dans le verset 4. Il dit, et c'est par elle, toujours la foi, qu'il fut déclaré juste. La foi rend mon juste. Amen. La foi rend mon juste. Il dit, Dieu approuvant ses offrandes. Et c'est par la foi, toujours c'est par elle, c'est par la foi qu'il parle encore, quoique mort. Ça veut dire que même le Abel mourit, mais le sang d'Abel a parlé encore. Le sang d'Abel mandait justice. Le sang d'Abel vengeait devant bon Dieu, mandait vengeance devant bon Dieu. certainement, la fermeté en Dieu est quelque chose de très important. Nous parler rapide, parce que nous pas grand pile temps, et nous connaissons que comment des matins, il gagne plusieurs étapes. 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Parce que la foi en bon Dieu, il n'est pas en vain. 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Comprendre, bon Dieu, pas le quitter ou pas l'abandonner ou, nous sommes pas l'eau de tout chapitre là. Mais deuxième partie, nous voulons, ouais, non, mot, la foi, c'est OA, c'est obéissance. Nous joignons dans le verset 8, il y a un homme qui t'est obéi à la parole de Dieu, qui t'est obéi aux ordonnances de Dieu. L'homme qui est fermeté dans bon Dieu, deuxième élément qu'on a besoin pour la bénédiction de Dieu, faut qu'on gagne ça y aurait l'obéissance. Nous joignons Abraham était un homme obéissant. La parole de Dieu dit dans le verset 8, c'est par la foi qu'Abraham, lors de sa vocation, obéi et parti. Quand pile monde, bon Dieu t'a béni, mais pas d'accord, obéi. Bien aimé, la foi pas marcher sans l'obéissance. 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Samuel te dit, Saül, l'obéissance vaut mieux que le sacrifice. 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Depuis où gagne la foi, faut qu'on gagne l'obéissance. On pas capable de gagner la foi sans l'obéissance. C'est dans l'obéissance que le Seigneur bénit moun. C'est dans l'obéissance que le Seigneur parlait avec Abraham. La parole de Dieu dit dans le verset 9, c'est par la foi qu'il vint s'établir dans la terre promise. C'est par la foi, il dit, comme une terre étrangère, habitant sous des tentes. Et ainsi, et qu'Isaac et Jacob, les co-héritiers de la même promesse. Ça veut dire, pour obéir, bon Dieu, non seulement bon Dieu a béni ou, la béni petit tout, la béni petit petit ou, la béni grenage ou, je le dis dans Deutéronome chapitre 28, il dit, sous obéir à 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Abraham, t'a 90 ans, il y a un grand monde. Abraham, t'a campé sous rien. 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point en lui. 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Et le monde passe, tout son royaume a passé. 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Mais celui qui fait la volonté de Dieu demeure éternellement. 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

0: 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chapitre 5 pour vous-même à partir du verset 5, du verset 25, il dit, or, il y avait une femme atteinte d'une perte de sang depuis 12 ans. M'a répété, or, il y avait une femme atteinte d'une perte de sang depuis 12 ans. Elle avait beaucoup souffert entre les mains de plusieurs médecins. Elle avait dépensé tout ce qu'elle possédait et elle n'avait éprouvé aucun soulagement. Mais était allée plutôt en empirant. Ayant entendu parler de Jésus-Christ, elle vint dans la foule par derrière et toucha son vêtement, car elle disait, si je puis seulement toucher ce vêtement, je serai guérie. Au même instant, la perte de sang s'arrêta et elle sentit dans son corps qu'elle était guérie de son mal. Jésus connut aussitôt en lui-même qu'une force était sortie de lui. Et se retournant au milieu de la foule, il dit, qui a touché mes vêtements? Ses disciples dirent, tu vois la foule qui te presse et tu dis qui m'a touché. Et ils regardèrent autour de lui pour voir celle qui avait fait cela. La femme effrayée et tremblante sachant ce qui était passé en elle, vint se jeter à ses pieds et lui dit toute la vérité. Mais Jésus lui dit, « Ma fille, ta foi t'a sauvée, va en paix et sois guérie de tout mal. » Va en paix et sois guérie de tout mal. Je trouve que c'est un texte qui est extraordinaire. Et je trouve que c'est un texte qui emprunte d'imagination. Et premièrement, pour ça que nous disons son texte qui emprunte d'imagination, c'est parce que femme n'en pral établi une façon pour le toucher de Jésus-Christ de manière particulière. Pas qu'un monde qui t'a fait ça déjà, pas qu'un monde qui t'a accompli ça déjà, mais simplement senti le Saint-Esprit inspiré pour le faire ça. 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Voilà, voilà ce qui est important. Faut nous pas en copycat, faut nous pas faire ça mon affaire, mais faut nous faire ça le Saint-Esprit mandé pour nous faire et puis dans l'esprit nous mandé, nous sentir pour nous faire, nous faire. 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La femme de Père de sang qui ça le fait lui-même, il pral établir une nouvelle façon de guérison. Il pral établir une nouvelle façon. Son femme qui parle tellement ouais qu'elle gagne la foi, son femme qui parle tellement gagne la foi, il pas seulement croit que Jésus a guéri, mais elle croit dans vêtement Jésus-Christ, gagne un bagage qui spécial, dans vêtement Jésus-Christ, gagne une présence qui spéciale, et elle pral profiter de présence ça pour être capable de toucher Jésus-Christ d'une manière spéciale. 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Mais sans nous pas réaliser, nous qu'a établi une autre forme d'adoration, nous qu'a établi une autre forme de louange, attiré ou bien établi par le Saint-Esprit. Le Saint-Esprit, c'est l'Esprit qui, bon Dieu, met dans nous-mêmes pour nous capables de servir. Et bon Dieu pas voulu pour nous servir. Tout de manière uniforme. Et ça fait à l'intérieur de la Bible, y a pas Jean d'une qui Jean apôtre te qu'on adoré, qui Jean disciple te qu'on adoré. 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Et c'est ça que fait matin. 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C'est une seule façon que la Bible parle pour nous adorer, c'est en esprit et en vérité. Ça veut dire en esprit pour nous pas adorer de manière charnelle et pour nous adorer de manière selon Saint-Esprit dit nous. En vérité, c'est conforme avec la parole de Dieu. Mais la femme perte de sang, depuis 12 ans, il n'est pas découragé. La Bible dit nous, elle avait beaucoup souffert entre les mains de plusieurs médecins. Elle avait dépensé tout ce qu'elle possédait et elle ne pouvait aucun soulagement, mais était allée plutôt en empirant. Malgré tout effort fait, il n'y a pas de soulagement, mais situation pour aller en empirant. Situation pour aller en empirant. Il dépense en pile l'argent, il fait en pile effort personnel. Et malgré sa situation, elle peut aller en empirant. Mais la Bible dit nous, ayant entendu parler de Jésus-Christ, c'est ça la foi. La foi vient de ce qu'on entend, et ce qu'on entend vient de la parole de Dieu. L'étendait parler de Jésus-Christ, même genre avec Rahab. L'elle t'étendait que Juif yo, l'elle t'étendait que qui genre Israélite yo, l'elle t'étendait que genre Monsieur yo, t'es là, quelque quoi qui puissant à terre. 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D'ailleurs, la Bible dit, il est impossible de plaire à Dieu sans la foi. Pas qu'un monde qui est capable de faire bon Dieu plaisir, si vous n'avez pas la foi dans vous-même. 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Il peut placer pour le disciple à toucher Jésus-Christ, non. 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Il n'y a pas de droit pour le toucher le monde. C'est pour le mettre en quarantaine. 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Parce que malin attend qu'il est pour entrer dans le niveau de capacité ça. Et puis lui-même, pour le capable fonder puis en dessous même. Et la Bible dit comme ça. Et au même instant, quand elle se disait, si je puis toucher seulement ses vêtements, je serai guéri. Au même instant, la perte de sang s'arrêta. Et elle sentit dans son corps qu'elle était guérie de son mal. Donc c'est une guérison instantanée. Et c'est pas moun qui vient dire ça. C'est parce qu'elle sentit ça dans lui-même. Bah qu'on est couteau couché là, ou bien couteau hier jeudi là, sous pour faire un pas de foi. Et après pas de foi, ou a senti un bagage spécial que bon Dieu parle accompli dans la vie. Donc Jésus lui-même, Jésus connut aussitôt en lui-même qu'une force était sortie de lui et se retournant au milieu de la foule, il dit qui a touché mes vêtements? Ses disciples lui disent tu vois la foule qui te presse et tu dis qui m'a touché? Ah disciples pas qu'on arrive à niveau ça, yo pas d'accord courir répondre pressé répondre comme ça. 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Donc Jésus-Christ il fait lui-même. Il regardait autour de lui pour voir celle qui avait touché, qui avait fait cela. La femme effrayée, tremblante, sachant ce qui s'était passé en elle, vint se jeter à ses pieds et lui dit toute la vérité. Mais Jésus lui dit, ma fille, ta foi t'a sauvée, va en paix et sois guérie de tout mal. 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Nous apprenons à écouter Radio Emmanuel, nous avons une émission commandée matin. Nous allons continuer avec l'émission, nous allons mettre en musique et nous allons demander au matin pour capable rester branché pendant que nous continuons à adorer, célébrer et louer le nom du Seigneur. Que le Seigneur vous bénisse. À tantôt.
1: On les appelle messagers de l'espoir. Quand ils chantent, ils apportent un goût nouveau à la vie. 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

0: Radio Emmanuel à l'heure de l'émission Commandé Matin. Comme nous connaissons à chaque matin, nous toujours gagnons c'est Daniel ensemble avec nous. C'est le moment qu'on y a pour faire intervention et pour capable bénir nous à la gloire du Seigneur. 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
1: 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À une autre occasion, il leur enseigna à prier en leur disant une parabole. 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Jésus dit donc aux hommes qu'ils devraient prier constamment. Je reprends. À une autre occasion, il leur enseigna à prier en leur disant une parabole. Il leur parla de la veuve et du juge qui accéda à sa demande. Non point parce qu'il la craignait, mais à cause de sa persévérance. Jésus dit donc aux hommes qu'ils devraient prier constamment. Son sujet, c'est en question de prier. 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Tandis que dans toute bagarre, commencement toujours plus difficile. 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Mais c'est une question de la persévérance de la femme. 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Il faut qu'on ait lui-même, il n'a pas peur personne, il n'a pas rien égal pour personne, il n'a pas craindre mon Dieu, personne du tout. 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Nous ne connaissons pas qui ça que traverser. 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Mais l'essentiel, nous venons au matin, continuer à prier. 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Continuer à chercher mon Dieu. 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
1: 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À tantôt.

0: 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Donc, on connaît à chaque semaine, nous gagnons un frère Milo ensemble avec nous, qui font une intervention spéciale dans l'émission. 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
1: Comment est-ce, pasteur?
0: 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Et nous attendons.
1: Voilà, nous l'avons commandé maintenant.
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1: 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Marc chapitre 7, verset 31 à 35. Jésus quitta le territoire de Tyr et revint par Sidon vers la mer de Galilée en traversant le pays de la Décapole. On lui amena un sourd qui avait de la difficulté à parler et on le pria de lui imposer la main. Alléluia. Et je dois vous dire que cet événement, c'est dans Marc seulement que nous jouons l'événement, ça. On lui amena un sourd qui avait de la difficulté à parler, et on le pria de lui imposer la main. Il le prit à part. Alléluia, merci Seigneur. Noé Marc lit, rapportait histoire ça. Il le prit à part, loin de la foule. Lui mit les doigts vers les oreilles et lui toucha la langue avec sa propre salive. Puis, levant les yeux au ciel, il soupira et dit, « Ephphatha, c'est-à-dire, ouvre-toi. » Ce lit est bien, verset 34. Puis, levant les yeux au ciel, il soupira et dit, « Ephphatha, c'est-à-dire, ouvre-toi. » Aussitôt, ses oreilles s'ouvrirent. Amen. Sa langue se délia. Amen. Et il parla très bien. Jésus leur recommanda de n'en parler à personne. Mais plus il leur recommanda, plus ils le publièrent. Alléluia. Ils étaient dans le plus grand étonnement. Ils disaient, il fait tout à merveille. Même il fait entendre les sourds et parler les muets. Amen. C'est toi, merveille. Gloire à Dieu. Bien-aimé, son histoire que nous prenons matin, hein? Et pour montrer que le Seigneur, lui-même, pas une situation qui est impossible. 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Je connais Christ dans la zone. Le Seigneur dans la zone. Et ils ont même fait des marches extraordinaires. La Bible dit non, en quittant la côté, pendant que Christ quittait côté méditerranéen, non? Et il traversait, il dirigeait le Décapole, pays Décapole, c'est la Bible dit non. Et il dit non, ça se trouve exactement sur la rive orientale de la mer de Galilée. La mer de Galilée. Et incident ça a produit que Marc rapportait. C'est Marc qui rapportait incident ça. 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Et il y a une situation handicapée. Parce qu'il faut obliger ces gestes pour la faire, pour que les gens comprennent. Et maintenant, qu'il y a des techniques qui développent bien spécifiques, que pour faire pour les gens qui sont mieux capables de communiquer, des moyens de communication. Vous voyez, ils développent une technique de communication que pour les gens capables, pour qu'ils comprennent les gens à parler. Et pas tout le monde qui a compris, il a parlé. On va voir, mais il y a des mouns qui sont formés pour ça. Maintenant, il y a des outils, il y a des ressources pour moun ça. Mais longtemps, ce n'était pas le cas. Et ce monsieur, on va voir, il n'y a pas de cas à parler là. On va voir, il est difficile pour communiquer à moi. Et on comprend dans quelle situation il se sent représenté. Maintenant, j'ai mis le passant un geste qui est important, qui peut changer toute la vie, monsieur. Bah, quoi que, le dégât là, ça, ça au cas où monsieur a l'argent, pas de poser de problème, non? Ça veut dire, il y a des situations où il y a un monde, en tant que chrétien, c'est la crise, ça veut dire quitter cet esprit, maintenant agir dans l'avion. 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Ça veut dire, si nous suivons justice monde-là, ça veut dire, nous parlons de justice mondiale. 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Ça veut dire, Christ dit, au contraire, on veut remédier. 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Ça veut dire, quel que soit niveau, mal moulin dans le cas fort, ou crédit fort remède. 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Vous comprenez? Et à ce moment-là, l'on est contrôlé par le Saint-Esprit. Le Saint-Esprit va vivre en dedans. Et le Saint-Esprit a vraiment moulin dans la place. Parce qu'il lui-même qui a vraiment. C'est le Saint-Esprit qui a vraiment, c'est pas vous-même, la chair qui a vraiment. On va passer sous contrôle, Saint-Esprit. 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Merci Seigneur. C'est que, monsieur va faire un geste qui est extraordinaire, qui va porter tout un changement radical dans la vie, monsieur. Il va porter un changement dans la vie sociale. Et il va porter un changement aussi dans la vie spirituelle, monsieur, parce que, quel que soit côté le aller, il y a passé, il y a crédit, Christ commandé, pour ne pas parler de ça, monsieur a commencé à témoigner pire. 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C'est que, le gars, le monsieur a son autre visage maintenant. 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Statut, il était gagné, hein? C'est handicapé. Sont tous handicapés, ça veut dire, vous comprenez, ça veut dire, handicapé, il n'y a pas de possibilité, en d'autres termes, même pour intégrer la société, parce que la société, pour intégrer la langue, il faut qu'on communique. Ce n'est pas même genre, maintenant, dans un pays développé, côté handicapé, il y a une loi qu'on y a, ça veut dire, au moins, des outils qui sont développés, qui permettent d'intégrer la société. Mais c'est, à cette période-là, ça veut dire de côté handicapé ou de côté ostracisé, ça veut dire au moins de côté, nous mettons en quarantaine. Ça veut dire la vie n'est pas changée complètement. Amen. Amen. C'est par un geste que Zamilio fait. Ce handicap de la parole était peut-être dû à une malformation physique. Son malformation. Et ça veut dire qu'on comprend que monsieur a pas de son. Il va pas parler, il muet. Ça veut dire son pas qu'à sortir. L'homme muet, son pas qu'à sortir. Son handicap. Son handicap. C'est comme si l'homme, un pêcheur qui sous, un pêcheur qui va qu'attendre. 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Ça veut dire qui est comme si nous transformons, si nous transposons sur le plan spirituel, il y a des gens qui sont sous, qui pas attendre voir bon Dieu. 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Et bien, de même. Il y a des handicaps, spirituels. Ça veut dire nous-mêmes, il faut nous faire un geste en tant que chrétien pour nous faire une invitation. Inviter les gens, ne connaissent pas convertir dans l'église. Ça, c'est un geste qui donne pile valeur dans Dieu, mon Dieu. En pile valeur. Parce que la Bible dit que servirait-il à un homme de gagner le monde entier s'il perdait son âme. Ça veut dire. Yon homme, la pire importance devant mon Dieu. 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C'est nous qui fait des gestes, chaque geste, nous, doit pour ton transformation dans la vie prochaine, nous. 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Bon Dieu, parle avec un auditeur ou bien auditrice là. Faut faire des gestes qui t'a porté transformation dans la vie au monde. Ou que l'on s'invite ou invite de l'église. Ou que l'on a son parole ou Dieu. 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Ça veut dire au contraire, ou pour des paroles de consolation par le Saint-Esprit. 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Vous comprenez? Ça, c'est important. C'est que, monsieur, vous faites un geste avec handicapé ça, soumis ça, finalement, qu'on va rencontrer avec Christ, et Christ va transformer tout aspect de la vie, monsieur. 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Gestes qui ont transformé toute la ville. Non seulement la vie spirituelle, mais qui a porté des changements au niveau aussi de la vie sociale. Maintenant, Jésus prit d'abord l'homme. À part, loin de la foule. Amen. 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Je ne sais pas, il faut éloigner la foule là. 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Puis, il lui mit les doigts dans les oreilles. 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Maintenant, monsieur a prêt à attendre. il va t'attendre, il va attendre. Eh bien, quittez le Seigneur, mettez le pied dans le soir, matin là, bien aimé. Le Seigneur voulait dire une parole. Laissez, doit le Seigneur sur le Saint-Esprit. 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Maintenant, pour le parler avant, ce n'est pas moyen, Saint-Esprit. Si on va résister à Saint-Esprit, c'est que le Seigneur va parler avant. Maintenant, le Seigneur veut parler avant, maintenant même. Quittez, doit le Seigneur dans nos oreilles, qui c'est le Saint-Esprit, et lui touche à la langue avec sa propre salive. 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Parce que regardez, le geste, c'est le Seigneur. Il était à parler à distance. Il était à dire que Kounia sont sortis dans Mouchou. 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Alléluia. Eh bien, les mêmes salles font un geste. Tout geste symbolique que le Seigneur fait, tout geste symbolique qu'elle fait, vont porter spirituel là-dedans. 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Ça veut dire, qu'il y a des oreilles qui soudent, qui peuvent tendre le Saint-Esprit à parler avec eux. Des gens qui ferment les bouchons. Le Seigneur dit, ouvre bouche pour parler, pour parler, ouvre bouche. 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Pour parler, dans le nom de Jésus. Et pas résister. C'est notre travail, c'est dans notre famille, si c'est amis, mais le Seigneur veut parler, maintenant, pas fermer. Bouchou, laissez cet esprit toucher l'angon et pouvoir parler. 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Et le Seigneur faisait comprendre à cet homme qu'il était sur le point de lui ouvrir les oreilles et de délier sa langue. 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Il faut comprendre. Maintenant, où pour attendre? Il faut la renvoyer maintenant. Où pour parler? Maintenant, et puis, Jésus priait. Jésus leva les yeux au ciel. Voilà. Il dit. Maintenant, Jésus, qu'est-ce que je veux faire comprendre à peu près là? Que guérison la fleur, puissance sortie directement de Dieu. Que puissance guérison, hein? Il sortit directement de Dieu. Et ça fait, il est adressé. Il levait les yeux au ciel. 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Il était en prison. 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Seigneur, nous demandons pardon, alléluia, gloire à Dieu. C'est un conseil, nous débats, et nous résistons à cet esprit. Nous ne pouvons pas dire rien, parce qu'il ne va jamais dans le monde. Et nous ne pouvons pas dire le conseil là. Voilà qu'il tombe, éternel, notre Dieu, dans ce monde. Il tombe dans les situations, dans les problèmes, éternel, notre Dieu. Nous demandons pardon, Seigneur. 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

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Tu n'as pas voulu que mes ennemis se réjouissent à mon sujet. Éternel, mon Dieu, j'ai crié à toi et tu m'as guéri. Éternel, tu as fait remonter mon âme du séjour des morts. Tu m'as fait revivre. Tu m'as fait revivre loin de ceux qui descendent dans la fosse. 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

0: 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Nous adorons, Seigneur. Quel autre Dieu ai-je que toi seul? Tu es mon Dieu et je te louerai. Mon Dieu, je t'exalterai. Louez l'Éternel car il est bon, car sa miséricorde durera toujours. Il est beau de louer l'Éternel et de célébrer son nom. Et dit, sois l'Éternel, mon rocher. Quand on nous accable, Dieu nous délivre. Dieu est pour nous le Dieu de la délivrance. Et le Seigneur, l'Éternel, peut nous garantir de la mort. Alléluia, merci Seigneur. Vive la grandeur de Dieu. Vive la gloire de Dieu. Vive la magnificence de Dieu. Vive l'autorité de Dieu. Merci Jésus pour tes bienfaits. 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
1: Amen.
2: Amen, c'est Daniel. Nous nous remercions pour le moment à côté de passer avec nous. Hein. Nous souhaitons passer une très bonne journée et que le Seigneur te bénisse. À demain, si Dieu veut.
1: Merci, Pasteur.
2: Bon Dieu béni. Nous avons écouté Radio Emmanuel à l'heure de l'émission Commandé Matin. Nous sommes bénis par ce moment de prière qui était fait par la sœur Danielle. Et nous sentons cette bénédiction spéciale qui nous recevons de la part du Seigneur. Nous avons mis en musique et nous avons retourné pour nous continuer avec l'émission Commandé Matin. Commandé Matin, c'est une émission parole qui passe à chaque jour à partir de 6h pour 8h. Donc, restez branchés par Ali. Nous avons retourné à l'heure. Que le Seigneur vous bénisse.

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Il n'y a pas une capacité pour être capable de rester comme adversaire de Christ. 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
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Les visibles et les invisibles, trône, dignité, domination, autorité, tout a été créé par lui et pour lui. Il est avant toute chose et toute chose subsiste en lui. Il est à la tête du corps de l'Église. Il est le commencement, le premier né d'entre les morts, afin d'être en tout premier, car Dieu a voulu que toute plénitude habitât en lui. 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
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Pour dire même genre avec le psalmiste dans le psaume 121, je lève mes yeux vers les montagnes. D'où me viendra le secours? Le secours me vient de l'Éternel. Levez yeux en l'air. Aspirez à quelque chose de meilleur. Levez yeux en l'air. Aspirez à miracle, bon Dieu. Levez yeux en l'air. Aspirez à délivrance, mon Dieu. 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

0: Radio Emmanuel dans l'émission Commandé Matin. 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Nous invitons dans cri de minuit à chaque jour à partir de 11h PM et l'autre émission prière que radio a fait aussi c'est midi. 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

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On a monté à Golgotha. On a cherché le miracle. Au nom de Jésus. 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

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Haine. Rejet. 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

paix bon Dieu avec nous. 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C'est la caille papa mon Dieu tout puissant. C'est pour ça m'a invité nous pour nous mettre voix nous ensemble, pour nous unir voix nous ensemble, pour nous louer le Seigneur, pour nous monter la caille Yahweh et pour jouer une solution pour problème nous, pour tribulation nous, pour souffrance qu'il a pendu dans le moment de ça. Chantez avec nous, écrivez avec nous, Alléluia. Alléluia. Alléluia.

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Psaume 68, à partir du verset 1er, Psaume de David. Dieu se lève, nos ennemis se dispersent, et ses adversaires fuient devant sa face. Comme la fumée se dissipe, se le dissipe, comme la cire se fond au feu. Les méchants disparaissent devant Dieu, mais les justes se réjouissent. Ils triomphent devant Dieu. Ils ont des transports d'allégresse. Chantez à Dieu, célébrez son nom. Frayez le chemin à celui qui s'avance à travers les plaines. L'Éternel est son nom. Réjouissez-vous devant lui. Le père des orphelins, le défenseur des veuves, c'est Dieu dans sa demeure sainte. Dieu donne une famille à ceux qui étaient abandonnés. Il délivre les captifs et les rend heureux. Les rebelles seuls habitent des lieux arides. Ô Dieu, quand tu sortis à la tête de ton peuple, quand tu marchais dans le désert, la terre tremblait, les cieux se fendirent devant Dieu. Le Sinaï s'ébranla devant Dieu, le Dieu d'Israël. Je salue mes autres prières, je salue Radio Emmanuel. Je salue tout le monde matin d'une façon ou d'une autre qui branche ensemble avec nous dans l'émission commandée matin. Comme on toujours connaît, pour nous-mêmes, nous toujours considérer son joie, son privilège, son bénédiction qui est liée pour nous-mêmes. Lorsque nous avons opportunité pour nous ensemble avec vous, pour nous faire une émission comme des matins. Matin, je suis content et je connais déjà que c'est une joie qui est contaminée aussi. Parce que à chaque matin que nous rencontrons, le Saint-Esprit n'a jamais manqué pour le satisfaire nous par présence. Et son satisfaction qui n'est pas sorti à partir de l'homme, mais qui sortit à partir de Dieu. Alors même quand c'est avec Matthieu, non, dis bon Dieu merci. Et bien nous allons commencer maintenant selon les gens de l'Esprit, dis-moi, par des proclamations. Nous allons commencer par des proclamations. Et nous connaissons l'Esprit qui, dans l'onde de Matthieu, a permis que toute bagaille tombe d'aplomb pour nous qu'à sortir béni. Parce que c'est pas un monde qui vient dans la présence de Dieu. À partir qu'on vient dans la présence de Dieu, pour pas voir la gloire de Dieu au travers de sa présence. Ainsi, maintenant, c'est l'esprit, maintenant l'esprit pour être capable de faire des proclamations ensemble avec vous. Et nous ne pouvons pas le proclamer, parole qui saute dans la bouche nous, nous proclamer ça qui saute dans la Bible. Parce que Jésus-Christ dit, ciel l'a passé, terre a passé, ben dit parole, bon Dieu, a demeuré vivant. Donc, maintenant, première proclamation qui m'a fait ensemble avec vous, c'est Psaume 54, dans le verset 17. Parce que dans Psaume 68, là, David dit, Dieu s'élève, nos ennemis se dispersent. Comme exemple dans le Seigneur, soit un chrétien, Dieu l'a fait l'évangile, il n'y a pas gagné l'ennemi, il n'y a pas dans l'évangile. Mais ça me dit encore, soit un chrétien, ou bien un monde qui l'église, il dit le quoi dans Jésus-Christ, il n'y a pas gagné l'ennemi, il n'y a pas fait l'évangile. Parce que, déboulant l'évangile, c'est naturellement, c'est naturellement, aucun des ennemis physiques qui sont des hommes, aucun des ennemis spirituels qui sont Satan et ses acolytes. Parce que Satan n'a pas venu attaquer physiquement, dans le sens que l'a venu lui-même dans son corps physique pour l'attaquer, mais l'a voyé des hommes qui animés par son esprit venir attaquer. Ils ont fait ou même qui se serviteur, bon Dieu, faut, ou bon, se servant, bon Dieu, faut qu'on toujours ait l'esprit qui alerte pour qu'à reconnaître le c'est bon Dieu avec le c'est pas bon Dieu. Devant nous penser que l'ennemi a convenu sous la forme
pour le jouer, pour le détruire, pour le briser. Non, des fois l'ennemi en convient même au travers des applaudissements. Il convient même au travers des applaudissements. Nous rappelons-nous, lorsque Paul, avec Silas, il y a une jeune femme qui t'a prononcé des mots d'encouragement pour ces hommes. Mais Paul te réalise les paroles qui sont dans la bouche de Dieu. Ce n'est pas bon Dieu qui anime. Parce que les paroles, ça a eu, tu as fait Paul venir tourner orgueilleux. Et ça fait vous-même qui s'habite à bon Dieu. Il faut que ce monde qui gagne un sacré l'esprit de discernement. Il faut qu'on ait qui en doit, dans qui direction diable a voulu mener. Parce que quand adresse, quel côté diable parle maintenant, il n'y a pas bon adresse. Et là, arrivé, des fois, quand on marche dans une mauvaise route, et bien, on marche dans une bonne route, dis-je, ou pas si c'est bon Dieu, pourtant c'est le diable qui s'ajuste. Selon les circonstances, pour voir si tu es capable de terminer ensemble avec vous. Maintenant, après Isaïe 54, verset 17, il dit, toute âme forgée contre nous sera sans effet. Il dit, toute âme forgée contre nous sera sans effet, et toute langue qui s'élève en justice contre nous, cela condamnera. Tel est l'héritage des serviteurs de l'Éternel. Tel est le salut qui leur viendra des trois de moi, dit l'Éternel. Gloire à Jésus. Il dit, toute âme forgée contre toi sera sans effet, et toute langue. Remarquez que, bon Dieu, mettez toute âme, après ça, il mettez langue séparément. C'est parce que langue en lui-même son arsenal qu'il y a. Langue en lui-même son dépôt âme qu'il y a. Isaac Fawé que Isaïe, dans son écrit, les détachait les âmes du diable avec langue en lui-même en tant que tel. C'est pourquoi qu'on est que langue en lui ont porté qui est illimité. Langue n'a pas porté. Et ça me finit par réaliser de toutes les façons que diable a utilisé les âmes, il est passé par langue. Parce que c'est ça que vous devez connaître aujourd'hui pour être capable de faire en pile précaution lorsque vous pour parler. Et maintenant, vous-même qui êtes petit, mon Dieu, qui a écouté le matin, je ne sais pas qui vous préparez pour le matin. Dans qui s'en vous allez proclamer ensemble avec moi, vous débichez les âmes que vous utilisez contre moi-même matin, l'absence est faite. Débichez ça que le diable a mis à disposition de manière pour le capable de détruire, l'absence est faite. Même s'il te vini sous la forme de une force qui est capable de détruire, ou bien il vini sur une façon pour le capable de réanimer ou pour le capable de parler ensemble avec vous, pour le capable d'amadouer. Mais quelle que soit façon matin, ça fait que beaucoup plus content, c'est parce que Jésus va quitter qui fait n'importe qui s'alvient ensemble avec vous. Et puis, gros âme que diable a utilisé, j'aime dire là, c'est la langue. Mais au travers la langue, l'âme qu'il utilise plus, c'est la déception, la ruse. Les paroles, mon abdou, c'est pas vrai. Et c'est la PC pour voir si le cas. Décevoir, pour être capable de faire une tournée, utiliser la ruse. Matin, moi-même, quand ça m'a avec, pour être participer à l'émission, commandé matin, le Saint-Esprit dit pour me dire que, quelle que soit la façon que vous passez, pour vous tromper, bon Dieu aborde l'esprit qui alerte, pour qu'on connaisse que vous parlez en vérité. Parce que mon cap coûte le matin. Donc, façon à faire quand même pour vous, si vous êtes capable de tromper ou de se voir, mais bon Dieu dit, c'est pas vrai, c'est pas possible. Et première âme qui était déjà Satan a utilisé dans le jardin d'Éden, c'est la ruse. D'ailleurs, dans Genèse chapitre 3, l'air a introduit, il dit, c'est animal qui est beaucoup plus rusé que dans le jardin. Il avait dit, c'est pas un choix qui était fait au hasard. C'est un choix que diable a planifié, ça fait des années.
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D'ailleurs, ouais, bon Dieu prend la forme d'un homme. Donc, bon Dieu n'a pas besoin de l'homme pour faire ça. Le fait que bon Dieu collabore avec un homme, déjà son bénédiction lieu pour l'homme. Bon Dieu a tout pouvoir pour le faire ça, le comment le veut. Donc, bon Dieu n'a pas utilisé le monde. 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Que Haïtien me dit, là où il y a une loi sur lui-même, il dit, loi dit choual, avait dit le monter ou l'el a besoin. Il utilise. Il a besoin de faire un bagage, il monte. Il arrive à destination, il descend. Jusqu'à ce que même Jean Cheval arrive dans un moment où tout le bagage est encore, puis il retire le col. Mais mon Dieu, pas comme ça. Maintenant, tout serviteur servante qui a servi l'éternel, mon Dieu, pas comme ça, attendez. Soit mon Dieu est là dans le ministère, non seulement mon Dieu a pensé avec vous. Mais aussi, bon Dieu, permettre que vous bénissez de ça que vous faire. Ainsi, matin, par contre, qui est qui utilise contre vous-même? Peut-être que c'est la ruse, c'est la déception. Vous avez l'autre âme encore que j'ai utilisé pour voir si le cas de Dieu. Mais la Bible dit que ça, que l'absence est faite. Le Saint-Esprit dit que ça, que pour nous, matin, l'absence est faite. Et mon matin, Zam que diable a utilisé l'esclavage, li oppressé ou, li mette en prison, ou pas gen capacité de réflexion, ou pas gen capacité de réflexion. 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Il y a un niveau dans la vie où ils ne peuvent pas jouer une liberté pour lui. Et pas seulement là où ils commettent péché ou esclave Satan. Il y a un niveau de pensée qu'on ne peut pas gagner. Il y a un niveau spirituel qu'on ne peut pas arriver. Vous pensez que dans un niveau spirituel, qu'on ne peut pas arriver. Vous pensez que c'est normal. Parce que bon Dieu n'a pas jamais bloqué les gens. Pour avancer spirituellement. C'est là où mon capel dit que c'est bon Dieu qui empêche que m'avance et m'arrive à tel niveau spirituel, mon n'a pas consacré le bon Dieu. Parce que c'est bon Dieu même qui dit que cherchez pour rejoindre moi. C'est pas ça. Il dit nous cherchez pour rejoindre moi. Si nous cherchez de tout cœur, et bon Dieu dit ça. Donc si bon Dieu signale au matin pour capable chercher, ou rejoindre de tout cœur, c'est parce que bon Dieu voulait, à mesure qu'il a cherché bon Dieu, c'est à mesure ça fait bon Dieu plaisir. Maintenant, si l'on démarche spirituelle, ouais, malgré tout effort personnel qu'on fait, dans la prière, dans le jeûne, il y a une certaine limite qui reste devant, qui ne fait pas qu'à le côté de Rivière, c'est qu'il y a une main invisible qui empêche de arriver là, et un obstacle. Il y a un bagage qui empêche de arriver là, au besoin de délivrance. Parce que la délivrance, ce n'est pas seulement leur tomber à terre, ou avoir cumin, ou un mauvais esprit sous même, il y a un niveau spirituel, il y a un côté qu'on doit arriver, ou on pas arriver là. Ou besoin de monde. Dans Actes des Apôtres, chapitre 9, qui ça bon Dieu fait? Qui ça bon Dieu fait? Il est vrai que l'apôtre Paul rencontra Jésus. 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
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Qui a participé dans l'émission commandée matin. Le Saint-Esprit dit pour me dire que ça. Vous avez passé? Blocage, vous avez fait dans la boule, pas de Dieu. Malgré tout le temps de jeûne. Et ma p'tit bagay, de vous avoir bon Dieu maintenant l'esprit, de vous sentir nécessité pour avancer spirituellement, ou bien un facteur pour arriver spirituellement, puis l'on a bon Dieu, il n'y a pas qu'à venir du diable. De vous sentir nécessité pour jeûner. Nécessité pour rapprocher de Dieu encore davantage, sans pas qu'à venir du diable, il vient de Dieu. Pour exemple, parce que le diable ne va pas encourager le processus spirituel, il ne va pas encourager pour chercher bon Dieu encore davantage. Et depuis où il y a un bâton, ou la petite bâton, ou un obstacle, une barrière qui empêche qu'on arrive plus que ça, c'est que bon Dieu, que nous puissions ce matin. Et avec vous. Maintenant, quelle que soit la façon que le diable a utilisé pour l'empêcher d'avancer, matin, bon Dieu a frayé le chemin pour. Il y a un monde qui a écouté matin, délivrance, c'est liberté spirituelle. Tout ce qu'on a traversé là, son seul bagage qu'on a besoin, c'est que spirituellement, on est capable d'avancer. Délivrance, c'est son liberté spirituelle. Délivrance, son moyen de connexion beaucoup plus approfondi avec mon Dieu. Parce que à mesure qu'on va approcher avec mon Dieu, c'est à mesure que on va joindre de nouvelles révélations de la part de Dieu et ça aide aux progressions spirituelles. Gloire à Jésus. Maintenant, les visées mon spirituellement que diable a bloqué, empêché d'avancer. Il y a une certaine limite que vous pas arriver. Et vous avez le goût, vous avez le désir, vous avez la volonté. Vous avez la volonté, mon senti que arriver quelque part, il y a une ligne qu'on ne peut pas franchir. Il y a une ligne d'arriver qu'on ne peut pas arriver. Levez-moi en Kounia. Bye, bon Dieu, gloire ensemble avec moi. Dis bon Dieu, merci. Et glorifie la toute-puissance de Dieu matin. Pour ça qu'il entreprend, pour ça qu'il a fait. Et ça l'a continué à faire. Levez-moi. Bye, bon Dieu, gloire ensemble avec moi. Quelle que soit la force spirituelle qui campait maintenant, qui empêchait d'avancer dans la présence de Dieu, m'a décrété par la toute-puissance du Saint-Esprit. Si vous aimez ça, sont tombés. Prison spirituelle, ça a couru maintenant. C'est pour mieux écraser. Pour Jésus, qui a fait une introduction en dedans. Et là, on parle pour sortir qu'il y a un impact spirituel qui est énorme. Lorsque Ananias imposait les mains à Paul, à Saul, et quand il quittait dans les yeux, il est tombé, et puis monsieur continue à avancer. Maintenant, si vous sentez que on est en prison spirituelle, il y a une bonne force invisible qui empêche d'avancer. Là, on l'a prié, là, on entre dans le jeûne. Vous faites des rêves, si vous n'avez pas de bon Dieu, arrive, vous n'avez pas tout mourir. Vous n'avez pas bon Dieu ensemble avec vous, vous n'avez pas tout mourir. Parce que l'ennemi a empêché d'arriver. Mais pour qui ça fait? Il a empêché d'arriver dans la dimension ça. C'est parce que s'il quitte d'arriver dans la dimension ça, c'est une famille honnête qui peut venir la délivrance. C'est maison, c'est timonio. C'est la vie qui peut changer entièrement. L'a perdu toute possibilité lui-même pour le faire salver. Alors c'est Kounia m'a demandé au Kounia. Dis ensemble avec moi. Zam, ça que diable a utilisé pour empêcher qu'on avance. Emprisonnement qu'il met au spirituellement. Il fait que vous n'avez pas une relation spirituelle approfondie avec mon Dieu. Vous allez faire déclaration ensemble avec moi. Dis ensemble avec moi. De quel que soit blocage spirituel que l'ennemi a metté
pour empêcher d'entrer dans la présence, mon Dieu. Maintenant, par la puissance du sang de Jésus-Christ, je brise au nom de Jésus-Christ sans arrêt. Ce que mon Dieu a brisé depuis ces obstacles spirituels que l'ennemi a mis devant aujourd'hui. Ou dans bonne direction. On va le déclarer ça ensemble avec moi. Parce que c'est l'esprit qui ne va pas permettre que pour le mettre une envie dans dedans. Pour qu'il y ait une force invisible qui empêche d'avancer. Depuis cet état de vie que vous vivez, c'est parce que vous cautionnez l'eau d'accord. Vous cautionnez l'eau d'accord. Parce que qui est ce monde qui a résisté devant toute puissance, mon Dieu? Qui est ce monde qui a résisté devant la gloire de Dieu? Gardez ma gueule dans la vie, c'est vous cautionnez l'eau d'accord. Comment vous cautionnez l'eau d'accord? Vous n'avez aucune mesure contre lui-même. Et bien, dans le monde spirituel, dans le monde naturel, que nous disons, ne pas faire rien, non. Dans le domaine spirituel, tout ça qu'on ne peut pas prendre des mesures contre lui-même ou cautionner, c'est parce qu'on accepte. Ce grand maladie qui a prongé le corps physique, ou qu'on n'est pas naturel, une puissance maléfique qui est elle, ou pas jamais faire rien pour ça, c'est qu'on d'accord. Et ça fait, lorsque on est dans le domaine spirituel, il faut que son monde qui remet fait action. Et action pour toujours faire, surtout ces actions spirituelles. Parce que bon Dieu, que nous puissions ce matin, il va remettre mon nonchalant. La nonchalance n'est pas de Dieu. L'apôtre Paul lui dit, ayez du zèle et non de la paresse. Et il disait le nom de la paresse. Matin, c'est quoi corps? Retirez corps dans dépression spirituelle, ça a coûté. Quand vous acceptez ça, vous dites, je ne vais pas faire rien pour ça, mais qui sont entreprendre? Qui a fait qu'on ne va pas faire rien pour ça? Si vous ne pas faire rien pour ça, c'est vous ne pouvez pas faire rien pour ça. Et ça fait qu'on va demander, vous savez quoi encore maintenant? C'est quoi encore? Fait bon Dieu qu'on est maintenant. Vous voulez décider de faire une action. Une action pour qu'elle sorte dans l'éthargie spirituelle qu'il y a. Parce que les bagages, de vous accepter le statu quo, l'ennemi est content. Ainsi que m'accepte dans le Seigneur, maintenant, la prière c'est une action. Le jeûne c'est une action. Adorer bon Dieu c'est une action. Je n'ai pas parlé d'inactivité. Il y a un peu de monde qui inactivité signifie que son action physique pour faire son décision. Non. Je n'ai pas parlé d'activité du point de vue spirituel. Ça veut dire tout ça que tu es capable de permettre quoi sans sou. Ou pas accepter, ou pas pratiquer. Tout ça que tu es capable de permettre que vous avancez spirituellement, ou suspendre pratiquer, et ça que les inactivités spirituelles là. Parce que spirituellement, vous ne pouvez pas avancer ou adéquat. Ou pas arrêter le même niveau. Ou adéquat. Maintenant, nous voilà pour l'adéquation spirituelle. C'est pour côté arrivé à bon Dieu faut arriver. C'est pour côté que bon Dieu planifié pour arriver là. Pas de force qui a empêché arriver là. Alors, Mathieu, sur le suspens de la prière, recommencez la prière. Sur le suspens de jeûner, recommencez jeûne. Sur le suspens, menez une vie d'adoration. Et une vie de consécration personnelle. Reprendre. Tout ça, c'est des actions spirituelles qui oui. Des actions spirituelles qui pour permettre que je dis à ou atteindre, ou arriver, côté bon Dieu planifié pour arriver. On va le répéter ça ensemble avec Mathieu. Depuis ces prisons spirituelles qu'on a là-dedans, côté qu'il y a une certaine limitation que l'ennemi a mis pour ne pas avancer, c'est pour bon Dieu délimiter le Mathieu. C'est pour bon Dieu rentrer dans les sphères de l'infini spirituellement. Gloire à Jésus.
dis ensemble avec moi. Dis par la puissance de Jésus-Christ matin, m'a décrété de mes forces invisibles qui bloquaient progression spirituellement. De mes forces invisibles qui bloquaient avancement spirituellement. Maintenant, par la puissance de Jésus-Christ, m'en chasser dehors. Au nom de Jésus-Christ sans arrêt, m'en chasser dehors. Parce que mon cap coutume là, à chaque fois qu'on décide pour la prière, on a une distraction. Le roi prie la Bible, dans mélanger. Vous pensez que bon Dieu met dans mélanger? Vous pensez que bon Dieu met une distraction ça? Il y a un bon ami qui vient de joindre nous. Il y a un homme qui ne peut pas espérer socialement qui vient de joindre nous. Il y a un homme qui ne peut pas espérer socialement qui vient de joindre nous. Bon ami ça même, ou applaudit ça. Mais ça, on ne connaît pas que c'est un bon ami. C'est un poison qu'il y a. C'est un poison. C'est une façon que l'ennemi a utilisé pour le cas distraire. Parce que bon ami, ça va essayer de faire. Bon ami, ça va pas arriver. Ou va essayer de faire le plaisir. L'après-loi à 1h du matin, ou pas dire non. L'après-loi à 11h à minuit, ou pas dire non. Parce que vous allez essayer de faire le plaisir. Et pourtant, même selon la prière, vous allez jeûner, depuis que vous avez téléphoné, vous allez obligé de répondre. C'est des distractions spirituelles manifestées sous la forme d'un homme que l'ennemi a mis pour le cas de Dieu. Alors, matin, ou même quand vous êtes avec moi, qui participé à l'émission commandée, matin, est-ce que vous croyez qu'on y a? Est-ce que vous croyez maintenant? Bon Dieu a permis que tout système spirituel que l'ennemi a mis pour empêcher la progression spirituelle, bon Dieu a prêté ça qu'on y a. Nous allons faire déclaration ça pour toute brise spirituelle te détruit. Toute limitation que l'ennemi a mis pour empêcher d'avancer matin. Depuis ce monde qui loi relé ou servir, y a moniteur, rambarada, y a suivre, koto ka rive, koto pa ka rive, dans quelle dimension qu'on ka aller, dans quelle dimension qu'on pa ka aller. Je dis, hein, bon Dieu a fort entré dans le domaine de l'infini spirituellement. Côté jeune, y a des résultats. Côté la prière, y a des résultats. Côté temps de consécration, temps de lecture de la parole pour le résultat. Parce que bon Dieu a fait une intervention matin pour lui montrer que c'est lui bon Dieu. Levez-moi, quel que soit côté. Levez-moi matin, dans quelle que soit dimension que vous avez attaqué, vous avez liberté. Parce que dans ce moment, nous autres, il dit Dieu s'élève et il dit ses ennemis se dispersent. Et on disperse, il y a dispersé matin. Bon Dieu a permis que j'ai été rapproché, j'ai été entré dans l'atmosphère, dans l'environnement. Bon Dieu a permis que vous dispersez matin. Si vous croyez que bon Dieu a permis que vous dispersez matin, fais Saint-Esprit confiance. Fais bon Dieu confiance, ça privé. Dès que descend ensemble avec moi. Dis par la puissance de Jésus-Christ. Au nom de Jésus-Christ, Nazareth, matin. Quel que soit l'ennemi qui a bloqué progression spirituellement, quelle que soit force visible ou invisible qui a bloqué progression spirituellement, matin, moi décrété au nom de Jésus-Christ, Nazareth, moi chassé dehors. Continuez à dire bon Dieu gloire ensemble avec matin. Continuez à dire bon Dieu merci matin. Il y a un sac tel en tête pour aller.
que l'esprit de contrariété que tu as pensé. Il y a un gars qui a péché entrer dans la présence, mon Dieu. L'homme était à genoux. Que l'esprit même qui l'a, pour capable de faire l'esprit aller ailleurs. Pour qu'il y ait un manque de consécration, un manque de concentration spirituelle. Mon Dieu a retiré le matin. Mettez mes soudains tout matin sous senti que. Mettez mes soudains tout sous senti que concerné. À l'esprit ça qui n'a pensé. Qui empêchait qu'on entre dans la communion spirituelle avec mon Dieu. Mettez mes soudains tout kounia. Mettez l'esprit mon Dieu qui est puissant ce matin. A montré toute force qui existait. Que c'est l'éternel qui c'est mon Dieu. L'aile parle, l'éternité envahit. Ça dit à boucher, mais l'accomplir. Quelle que soit la loi qui te bloque avancement, je viens faire explication de dormir. Mathieu, je décrète par la puissance de Jésus-Christ. Mais les mains sous la toucounia, que nous allons déclarer ça, kounia, l'esprit de distraction. L'esprit de distraction, non concentration spirituelle. Là, on met à genoux, on fait 30 minutes, une heure de temps. C'est genoux qui font mal. Mais à la fin de la journée, on va la prière. À la fin de la journée, on va la prière. Dis-en ensemble avec moi. Par la puissance du sang de Jésus qui se matin. Quelle que soit force invisible qui accapare pensée, empêche que j'ai une stabilité au niveau de la pensée. Au nom de Jésus-Christ, sans arrêt, nous chassons dehors. Parce que le système de la pensée, c'est le grand impact de la relation avec mon Dieu. Parce que l'homme, en tant que l'homme, notre imagination doit baser sur les choses de Dieu. Parce que l'imagination, c'est le même que la vision. Parce que c'est ça, bon Dieu, pas le fait pour nous-mêmes qui pas quoi accompli, mais qui manifeste sous la forme d'image. Bon Dieu, pas comme un petit. Moi, on a une image petit toi. On a une vision de l'ouel. Gloire à Jésus. Bon Dieu, pas comme un caille. Mais on a une caille là. On a une tout ça, bon Dieu, pour le faire pour. Mais lorsque le diable vole l'imagination, il vole les pensées, il vole le niveau de réflexion, il laisse tomber dans le niveau de négativité extrême. Parce que ou pas qu'à ouais un yen de ça, bon Dieu, pas le fait pour. Dans ce cas-ci, vous tombez dans un niveau de négation, de négativité spirituelle qui est extrême. Et ça fait, il y a plus de monde qui pense que c'est pensée positive qu'on gagne. Non. Et bon, pensée positive. Parce que ça, ou a déclaré, ou a proclamé. Même si il y a des gens qui pas well, mais on m'a mou well. Parce que c'est l'esprit déposé dans la pensée. Maintenant, frère Maxime, dans le Seigneur, quel que soit le monde qui n'a pas avancé spirituellement matin, mon Dieu chasse-le. Tout blocage spirituel, toute prison spirituelle matin, animée par la puissance maléfique, nous décrétons au nom de Jésus-Christ, le Saint-Esprit chasse-le dehors. Lève-moi, bon Dieu, gloire ensemble avec matin. Pendant que l'Esprit, bon Dieu, a fait une intervention spéciale. Pendant que, bon Dieu, aborde la capacité. Mais les mains, les esprits disent, vous mettez les mains sur l'estomac. Mais les mains sur l'estomac. Quel que soit le blocage qui est dans la vie. Parce que l'Esprit dit, vous me donnez une parole qui a supposé sous ton nom, il est bloqué. Il y a des dons spirituels que mon Dieu met à disposition. Il est bloqué.
Mais bon Dieu a fait un déblocage matin. Bon Dieu pral exercer langue. Parce que où sont moun que bon Dieu baille la parole pour ta parler. Vraiment, on quitte emporté par l'esprit de timidité. Deuxièmement aussi, il y a un blocage en don qui a péché au palais. Je dis à des misères que bon Dieu relève au ministère. Qui sont pas qu'à accomplir le ministère et pourtant sorti en don. Mais on va qu'à ça qui a péché et que ou manifester ce ministère dans la vie personnelle. Bon Dieu a fait une intervention pour maintenant. Ça que ou pas qu'à mettre dehors, bon Dieu a mis dehors. Fais déclaration ça ensemble avec moi encore. Parce que moi, j'ai délivrance ce matin. Fais maximum dans le Seigneur. Fais une délivrance comme on est capable de la délivrance spirituelle. Parce que depuis spirituellement délivré ou alerte, dans moi, en rien dans la vie, capable de joindre parce que toute bagaille dans la vie est accomplie dans le domaine de la spiritualité. Toute bagaille dans la vie est accomplie dans le domaine de la spiritualité. Parce que la foi fait appel à l'invisible. Et l'invisible est pour base la spiritualité. Et ça fait apôtre Paul dit, marcher non pas selon la vue, mais selon l'esprit. Par la foi. Mathieu, c'est pour mon Dieu ouvert horizon. C'est pour mon Dieu fort ouais plus loin que côté. Pour suspendre garder avec des yeux physiques, mais pour garder avec des yeux spirituels, d'ailleurs pour aller au-delà des côté. Disons ensemble avec Mathieu. Par la puissance du sang de Jésus Christ, Mathieu. Moi, décrété toute force invisible, toute puissance maléfique qui bloquait progression spirituelle, ministérielle dans la vie de chaque monde qui branche matin. Au nom de Jésus-Christ, ça s'arrête. Nous chassons dehors. Nous chassons dehors. Et mon cap écouté le matin, nous dormi où est gon mon cap écrit. La tête pas, vous connaissez bien si des paroles de condamnation que la prononce sous. Vous levez demain matin, pas dit rien. Et mon cap écouté le matin, il y a un vol d'identité spirituelle qui fait dans la vie. Il reprend la capacité, la caractéristique spirituelle qui était dans vous. Même Jean Wegen, qui a volé l'identité physique, il prend nom, il prend date de naissance. Il fait magouille sous lui, dans le domaine spirituel aussi. Il y a des gens qui a volé l'identité spirituelle. Gloire à Jésus, les sept fils de Séva, tu voulais essayer de faire comme Paul. Eh bien, l'ennemi a été reconnaître. Il dit, Paul, moi, connais. Mais vous-même, qui est-ce? Ça veut dire que chaque monde, dans le domaine spirituel, a une identité propre à vous-même. Qui va baser sur visage, qui va baser sur éducation, mais qui va baser sur la capacité spirituelle ou onction que bon Dieu investit dans vous. Et ça fait, même si il y a une impactation spirituelle, mais impactation pas jambe complète totalement pour qui ça? Et parce que mon number un commencement. Lorsqu'on monde fait impactation spirituelle à vous-même, il n'est pas bon la plénitude. Il n'est pas bon la plénitude. C'est comme une machine qui campe pas qu'à démarrer. Quand l'autre machine qui vient, il booste. Mais elle pas remplacer. L'autre machine n'a pas remplacé batterie. L'autre machine n'a pas remplacé alternateur. L'autre machine a boosté, mais c'est lui-même qu'on y a. Batterie, ici, batterie, pas bon, la campé encore.
si alternatel pas bon la camper encore. Et ça fait en pile de fois nous recevons une impatation, mais nous pas connaissons si booster ou booster et sur route là remettre. Mais c'est nous-mêmes qui pour travail qui pour permettre que boostage ça que nous banan nous arriver beaucoup plus loin ensemble avec. Et ça qu'on va voir que Josué avec Moïse, faut que Josué te rencontre son propre Dieu. Moïse a posé la main, mais faut que mon Dieu te rencontre avec Josué personnellement pour te parler ensemble avec lui. Et ça fait les soldats, les officiers de Josué, dit Josué, consacré, assuré, ou même mon Dieu qui avec Moïse, ensemble avec vous. Pas de clonage spirituel. Pas de clonage spirituel dans le sens que il y a un monde qui dépose toute bagaille là ou non. Il y a ce qu'on appelle boostage spirituel. Même si il y a une impactation qui fait, impactation pas jambe complète, ni partielle. C'est vous-même qu'on y a qui vous allez rencontrer avec mon Dieu personnel. Et vous pouvez propre chemin pas. Et ça fait, dans, et ça fait, lorsque vous faites impactation, très souvent, moun que yo fait impartation pour l'IA, il veut beaucoup plus loin que moun qui t'a imposé les mains. Parce que moun qui t'a imposé les mains, il posait des éléments de base dans lui-même qu'il pas obligé à le chercher. Il tout démarre là. Ainsi maintenant, quel que soit clonage spirituel qui fait dans la vie, quel que soit vol d'identité spirituelle, vous devez essayer de prendre place, prendre position matin. On décrété par la puissance du sang de Jésus-Christ. Je ne suis pas capable. Dis ça ensemble avec moi. Déclarez ça ensemble avec matin. Vous ne m'y a pas connaît, qu'à connaît que matin. Des marches, c'est des démarches qui viennent. Des marches qui viennent. Ça a été planifié à Bassac à privé. Par la puissance du sang de Jésus, ce matin, tout ça que tu as voulu voler, identité spirituelle, je décrète le Saint-Esprit chassé dehors. Gloire à Jésus. Soyez assez pour ça. Soyez assez pour ça, matin. Il y a besoin de mesurer. J'avais essayé de mesurer pour yon, ce qu'a limité ou dans action, dans décision. Yon pas capable, matin. Le vraiment, quel que soit côté, dis bon Dieu merci. Pour action qu'elle fait dans la vie, matin. Pour toute décision qui était faite dans le monde invisible. Pour devoir les capacités spirituelles, matin. Faut échange, faut transfert. J'avais dit pour capable diminuer. Et effacer tout ça qu'en dedans matin. Bon Dieu pour ajouter encore sur ça qui est en dedans. Il y a une capacité spirituelle énorme que Jésus a déposé en dedans matin. De redescendre ensemble avec moi. Tout pouvoir invisible qui a essayé de voler l'identité spirituelle. Qu'a essayé de retirer dans moi. Capacité que bon Dieu déposé en dame. Matin. Au nom de Jésus-Christ de Nazareth. Nous chassons dehors. Levez mon bail, bon Dieu, gloire ensemble avec moi. Dis bon Dieu, merci. Et glorifiez bon Dieu, matin. Parce que ça que tu prends le niveau là, bon Dieu, retire-le.

à Belzébul. Ça, c'est une extrémité. Ça, c'est extrême qu'il y a. Parce que ce n'est pas rien qui a une corrélation entre Jésus-Christ et Belzébul. Donc, ça fait l'ennemi en cherche de toute façon le package. Dans Matthieu chapitre 4, la laisser passer par tentation, ça va marcher. Mais comme il y a ce que la Bible dit, il est quitté jusqu'à un autre moment favorable. Et je crois que la plus grosse attaque que le diable a fait contre Jésus-Christ, c'est dénigrer le ministère. Dénigrer le ministère. Parce que vous arrivez, vous dites Jésus-Christ, chassez des mots à Belzébul. Et ça que fait, c'est à partir de là que Jésus-Christ fait déclaration qu'il dit comme ça que depuis ce péché au monde, fait le cap à donner, mais il y a un monde qui péché contre le Saint-Esprit. Il ne va pas donner ni dans ce que ça, ni dans ce qu'à venir. Il y a un paquet de débat qui a fait sur ça. C'est un bail qui est très simple. C'est Saint-Esprit qui est dans Jésus-Christ, qui fait Jésus-Christ à faire miracle. C'est assez simple. Même pour que j'ai tout débat ça, qu'à parler, etc. En Matthieu chapitre 12, c'est Saint-Esprit dans Jésus-Christ qui fait Jésus-Christ à faire miracle. Mais il a attribué miracle Jésus-Christ là à Belzébul. Donc il n'a pas péché contre Jésus-Christ. Il a péché contre le Saint-Esprit. Parce que ça qu'a fait là, ben Jésus-Christ qu'a fait. Depuis qu'il n'a pas le mal, et bien Jésus-Christ n'a pas le mal. Et ceci est valable à toute serviteur servante de bon Dieu. De vous quitter langue sortie pour le parler, et on servit avec un servant de l'éternel mal, et bien lui a parlé mal, et Saint-Esprit a parlé mal. Avait dit, vous voulez corriger le Saint-Esprit. Vous voulez corriger le Saint-Esprit, et en même temps aussi, vous voulez attrister le Saint-Esprit qui est dans serviteur, ou bien servant là. Ça veut dire, c'est un péché qui est grave. Parler contre le Saint-Esprit, c'est un péché qui est grave. Mais pour quelle raison? Ils ont péché qui est pardonnable. Pour qui ça? C'est parce que si vous arrivez dans une position, vous n'avez pas laissé l'esprit mal, c'est qu'il n'y a pas de changement pour vous. Parce que dans la vie de tout le monde, c'est cet esprit qui fait toute bagaille pour vous. Par contre, vous comprenez ça, je dis là. Maman, on bat la vie, mais arrivé à un certain moment, il y a des bagailles, maman, pas qu'à faire pour vous. Mais dans le domaine spirituel, c'est Saint-Esprit qui fait toute bagaille pour croyants. Donc, si vous arrivez à parler le mal, si vous arrivez qu'on ne peut pas croire dans lui, vous ne pouvez pas sauver. Donc, ça veut dire que le péché n'est pas pardonné. Vraiment, et c'est l'esprit de bonne naissance. Avant mal dans la naissance, et c'est l'esprit convainc ou de péché. Et bien, ça, Jésus-Christ dit, il dit c'est l'esprit convainc ou de péché. De justice, de jugement, l'autre dans le monde. Maintenant, si c'est l'esprit pour convaincre de péché, de justice, de jugement, et que pensez ou pas allié avec le Saint-Esprit, je vais le sauver là. Bah, qui c'est pas un gros débat. Ça va être un gros débat là-dedans. Ça va être un gros débat. Parce que c'est l'esprit de convaincre. Maintenant, dans le niveau de conviction, c'est l'esprit fait pour vous-même là. L'esprit déjà fait, déjà, ou pas connaître ça qu'elle a fait. Il n'y a pas de changement qui fait dans la vie. Deuxièmement, c'est l'esprit qui dit bonne naissance. On est de l'esprit. Maintenant, si vous êtes de l'esprit, et vous campez en quoi contre cet esprit, qui est mal né là? Ben, pour quelle raison qu'il y a une discussion qui a fait à cause du péché impardonnable. Et génération savri. Génération savri qui parle de Jésus-Christ mal là. Et bien, génération contre mon Dieu. Mathieu, et chaque fois, ouais, dans le domaine spirituel, tout ça pas comprendre, nous fermons bouche. Pas courir pour tes jugements. Si bagay la contraire à la Bible, vous devez dire selon la Bible, ça va être supposé fait. Mais cependant, depuis ce bagay, vous pas qu'à comprendre, qui est allé dans le domaine de la spiritualité. Pas courir pour nos sauts là-dessus comme ça. C'est quand on piège que le diable attend pour nous-mêmes. Pour le cas atteindre à ce niveau. Pas courir pas aller dans des vrais maximum dans le Seigneur.
Et Jacques fait,

Mais j'ai dit, c'est pas Belzébul. Non. Mathieu. Depuis que les gens qui parlent au mal, ils veulent dénigrer. Ils veulent détruire, ils veulent disparaître, ils veulent affaisser. C'est pour ça que dénigrement ça a tourné contre propre tête par eux. Depuis que ça, ils pensaient que c'était arrivé. Que bon Dieu fait arriver personnellement. Parce que des fois, bon Dieu, qu'on permet que ça, on a planifié pour aller, il révèle. Pour le cas où est-ce que les gens que ça, qu'elle te planifie pour moi, les gens qui disent c'est un bagage de méchanceté que tu fais. Parce que des fois, l'ennemi, qu'on fait, bon Dieu, qu'on fait l'ennemi en moi de langue. Il fait le moi de langue. Pour le cas qu'on goûte ça aussi. Parce que l'ennemi a demandé, c'est pour mourir, c'est pour s'enverser. Bon Dieu, fait le moi de langue. Pour le cas qu'on goûte ça aussi. Ainsi, Mathieu, dès que descend ensemble avec moi, j'ai toute langue qui s'élève en justice contre moi. Je suis condamné au nom de Jésus. Depuis que mon cap parle au mal. Depuis que mon cap dit des choses qui partent de ça de où? Dans le travail, là, dans le ministère. Et quelle que soit la façon qui a parlé au mal, Mathieu. C'est pour condamnation, c'est pour. Regardez, bon Dieu n'a pas dit que l'a condamné. Bon Dieu dit, même qu'il a condamné. Mais je sais où il n'y a pas le mal. Et puisqu'il n'y a pas le mal, bon Dieu investit dans vous. Les capacités spirituelles. Job dit, on a décrété des choses sans dire avoir arrivé à l'exécution. Et Job qui dit ça. On a décrété des choses et sans dire, il va arriver à l'exécution. Maintenant, laissez l'esprit m'en débrouiller, faites des décrets. Prononcez des paroles contraires à ça l'ennemi en dit de où. Je dis, vous pas besoin de l'argent. Faites des décrets de richesse sous. Est-ce que vous ça, Mathieu? Je dis, la pauvreté va mourir. Je dis, famille, vous pas besoin de rien la main. Eh bien, vous faites des décrets contraires à ça que vous dites. Vous décrétez par la puissance du sang de Jésus-Christ, Mathieu. Au nom de Jésus-Christ. Bonheur, grâce, richesse, prospérité, à m'accompagner tous les jours de ta vie. Parce que nous ne sommes pas capables de planifier destinée. Le jour où quitter les hommes planifier destinée, c'est que vous ne venez pas en rien encore. Et la destinée, les planifier sur nos paroles qui sont dans nos bouches. Alors, depuis ce matin, il est décrété que Pape Jean n'a rien la main comme moyen financier pour vivre. Renoncez des décrets. Renoncez des décrets. Disons ensemble avec moi. Il parle la puissance du sang de Jésus qui se maintient. Bonheur, grâce, bénédiction, richesse, prospérité, l'argent accompagné. Chaque jour dans la vie, moi, au nom de Jésus-Christ, ça arrête. Mais disons encore, Mathieu. Mais ils ne sont pas rendus compte qu'il y a des gens qui ont prononcé des mots de malédiction de pauvres qui tiennent dans la vie. Prononcer des mots de malédiction. Pauvreté dans la vie. Mathieu, c'est pour ça que vous dites c'est le contraire qui accomplit. Parce que vous n'avez pas qu'à maudire les gens que mon Dieu bénit. Jamais. Disons ensemble avec moi. Dis Mathieu, bonheur, joie, grâce, bénédiction, prospérité, l'argent, accompagné chaque jour de ma vie, moi. Il m'a prêté la présence, mon Dieu, pour tout temps. Parce que ça pour qu'on est Mathieu, c'est que l'ennemi n'est pas au chômage. Parce que chômage d'ennemi, c'est lorsque il n'y a pas de monde pour l'attaquer. Chômage d'ennemi, c'est lorsque il n'y a pas de monde pour faire du mal.

Maintenant, et bien où il y a besoin. Parce que bon Dieu met-toi dans position maintenant. Même lorsque tu as décidé de rejoindre, bon Dieu cache mon bras. Dis ça ensemble avec moi. Il va à la puissance, dis ça de Jésus-Christ maintenant. Au nom de Jésus-Christ, ça s'arrête. Quelle que soit la façon que l'ennemi a cherché, il va rejoindre moi. Quelle que soit la façon que l'ennemi a planifié pour l'atteindre moi. Il va rejoindre moi. Moi, décrété. Au nom de Jésus-Christ, ça s'arrête. Le Saint-Esprit caché. Le Saint-Esprit protégé. Le Saint-Esprit couvri maintenant. Au nom de Jésus-Christ, ça s'arrête. Liberté. Délivrance. Guérison. Au nom de Jésus-Christ. Il y a un monde qui a l'attente. Tu as un coup de fil. Tu as un coup de téléphone matin. Par rapport à un job, côté postulé, côté m'offre, tu fais demande. Par rapport à une demande d'immigration, le Saint-Esprit fait intervention pour matin. Bon Dieu a fait qu'il y a un coton. Et d'une manière générale, coup de fil ou tap tendant, bon Dieu a fait qu'il y a un coton. Ou après, recevoir le matin. Et bon Dieu va même ton après-midi même, le matin même, bon Dieu va recevoir. Levez mon bail, bon Dieu, gloire ensemble avec moi. Dis bon Dieu, merci matin. Parce que l'ennemi a tombé dans la confusion. Il va attendre que bon Dieu d'abord agisse de cette manière. Eh bien, bien-aimé dans le Seigneur, comment bon Dieu te vainc? Jésus pendant cela te vainc dénigrement. Mon cap parle mal. Il fait silence. Parce que depuis que tomber dans la tirade avec l'ennemi, c'est qu'on a l'importance, on a la valeur. Parce que l'ennemi, c'est le père du mensonge. Soit argumenté ensemble avec lui. Et bien ça, soit argumenté ensemble avec lui, c'est qu'on a la valeur. C'est le père du mensonge. Pas une argumentation possible. Et ça fait Jésus-Christ quand elle dit que votre oui soit oui, que votre non soit non. Et de tout ça qu'on a ajouté, ça vient du diable. Et ça fait quel que soit ça, on nous dit de où. Depuis qu'on ne sait pas, vous faites silence. Parce que dans l'argumentation, dans la parole, dans l'argumenté, ou ouvrir un parcelle de vérité. Ainsi matin, quel que soit côtoyé, ma pando fait silence. Il est l'ennemi à parler. À la fin de la journée, c'est bon Dieu qui a bon raison. Gloire à Jésus. D'ailleurs, matin, quel que soit côtoyé. L'autre âme que l'ennemi a utilisé, j'aime des valeurs de ruse, de dénigrement. Il y a plusieurs âmes. Mais l'autre âme que l'ennemi a utilisé, c'est la maladie. La maladie, c'est une âme que l'ennemi a utilisé beaucoup plus parce que l'ennemi a connu depuis le corps physique atteint toute l'autre partie dans la vie, va atteindre aussi. Parce que le corps physique, là, c'est lui-même qui enveloppe, qui est capable de faire mon ouais, qui a existé. Donc, depuis le corps physique atteint, toute l'autre partie dans le corps a atteint aussi. Et ça fait, ou même qu'à participer ensemble avec moi dans l'émission commandée matin. Il y a des attaques démoniaques qu'on reçoit dans le corps physique. C'est parce qu'il y a besoin matin. Pour non seulement empêcher qu'on avance, mais aussi. Vous avez démontré que vous avez pu passer bon Dieu et rimrio. Et rimrio. Maintenant, quelle que soit la façon que le diable a utilisé la maladie,

Pour le dessus, petit bon Dieu. Liana thème. L'esprit de guérison. Couvri en radio Emmanuel à 100%. Premier bagage que je t'ai remis avant que nous entrions en profondeur pour nous détruire les âmes de la maladie du diable, c'est que ou même en tant qu'individu, faut qu'à croire dans la capacité de guérison de bon Dieu. Capacité de guérison de bon Dieu. Premier bagage que bon Dieu utilisait comme âme de guérison, comme apparition, comme âme de guérison, c'est le sang. C'est le sang. Dans Isaïe 53, verset 5, il dit par les meurtrissures de Christ, nous sommes guéris. Gloire à Jésus. Maintenant, si nous parlons le sang comme âme de guérison, est-ce que vous croyez dans la portée curatrice de la, du sang? Est-ce que vous croyez que maintenant, Jésus-Christ est allé à la croix, non seulement pour le délivrer du péché, mais aussi pour le guérir? Parce que moi, je dis, il y a trois bagailles qui définissent clairement du passage de Christ à la croix. Il y a trois bagailles qui définissent clairement. Le passage de Christ à la croix, premier bagaille qu'il fait, il détruit le péché. Il apporte le salut. Premier bagaille que la croix portait, c'est la délivrance du péché, le salut. Parce que là, on dit comme ça que Jésus détruit les œuvres du diable. Ce n'est pas seulement le péché qui est les œuvres du diable. Tout ça qui empêche le monde progresser dans la vie. Tout ça qui empêche le monde servir mon Dieu comme il fait dans la vie. C'est œuvre diable là. Deuxième bagaille que la Bible définit clairement, la croix portée, c'est la guérison physique. Et troisième bagaille que la Bible définit clairement, que la croix portée, c'est la prospérité financière. Que vous d'accord, que vous pas d'accord, que même si il y a un monde qui mal utilise, mais la parole était la parole. Et bien la parole qui dit que ça, que les vins font le pauvre, de manière pour nous être riche. Donc le passage de Christ sur la terre, il est venu pour retirer tout esprit de pauvreté qui dans la vie chaque monde qui croit en lui. Que vous croyez ou pas croyez, c'est que ça lieu. D'ailleurs, la Bible dit, Salmiste dit, j'ai été jeune, je vieillis, je n'ai point vu le juste abandonné, ni sa postérité mendier son pain. Donc la question de la pauvreté, il va entrer dans la Bible. Parce que la pauvreté, c'est l'esprit maléfique qu'il y a. Depuis ce côté de la pauvreté, diable là. Parce que la pauvreté, c'est un moyen que diable a utilisé pour le cas assujettir les gens, pour le cas rendre les gens esclaves. Et pour de la prospérité, sans forme de liberté qu'il y a. Maintenant, je vais connaître quelqu'un qui a écouté, qui est chanceux avec maintenant, qui est d'accord avec l'esprit de pauvreté. Jésus dit non. Ainsi, ces trois choses que la croix portait là-dedans maintenant, nous devons avoir une conviction. La croix a porté plus. Moi-même, monsieur Sam, c'est toi ça. Moi, connais que noir sur blanc la croix portée. Et c'est trois choses matin. Si nous ne croyons pas accomplir la vie, légitimement ou commander. Le samedi, légitimement ou commander. Légitimement. Vraiment, si on bas joue péché matin, ou l'indépendance à certains péchés, quelle que soit la nature du péché. Bav les catégoriser péché matin. Si la vie en bas domination péché, quelle que soit sa nature, à cause de la croix, ou qu'a réclamé la liberté, ou qu'a réclamé
la destruction de cette nature de péché. Maintenant, si notre foi ou en bas, l'esprit de pauvreté, légalement, le samedi, si notre foi ou en bas, l'esprit de pauvreté, maintenant, légalement, vous gardez devant mon Dieu, vous brisez toute forme de malédiction de pauvreté. Légalement. Vous pouvez réclamer la richesse, vous pouvez réclamer la prospérité. Comme mauvaise conception qui a couru dans la vie, nous. Là où on parle de richesse, du suspens spirituel. Là où on parle de richesse, du suspens spirituel, du suspens homme de Dieu. Non, ce n'est pas ça du tout. Et là où on a parlé de richesse, et bien dans la déclaration de richesse, la recherche de richesse personnelle, au détriment des autres, c'est ça pour nous combattre. Mais nous ne pouvons pas combattre la richesse dans le royaume. La prospérité financière, elle fait partie du royaume. Et troisième bagaille qui me dit, oui, ensemble, que la croix porte de manière légale la guérison. Mais pour qu'il y ait fait, bon Dieu, cibler ces trois points, principalement pour la croix porte, c'est trois bagailles qui ont empêché de servir, bon Dieu. Il y a des gens qui ont péché, il n'y a aucun rapport avec mon Dieu. Même si on est à l'église, même si on bat main, même si on dit Alléluia, c'est le cinéma qu'on va faire. Depuis qu'on a péché, même si on a la vie, on a bien mené. Et bien vrai, c'est un semblant de bien mené. Ok? Deuxièmement aussi, la pauvreté qui a empêché qu'on serve mon Dieu. La pauvreté. Et troisièmement aussi, la maladie qui a empêché qu'on serve mon Dieu. Ainsi, maintenant, les misères qui sont affectés par une maladie quelconque, légalement, nous parlons de la présence, mon Dieu. Nous parlons d'effacer, disparaître, éliminer, quelle que soit sa nature. Parce que Jésus-Christ est mort à la croix pour ça, par les meurtres de Christ, nous sommes guéris. Par les meurtres de Christ. Gloire à Jésus. Mesdames et messieurs, nous sommes malades. Mesdames et messieurs, nous sommes le Saint-Esprit fait intervention matin. Mesdames et messieurs, nous sommes la gloire de Dieu manifestée matin. Pendant que la gloire du Tout-Puissant a traversé entièrement, retiré en dedans toute amertume, retiré en dedans tout découragement, toutes sortes de maladies. Il y a un monde qui te prend un coup au ventre gauche. Ça crée une douleur qui, après des temps, ne va pas jamais aller. On guérit, mais interne, mais à l'intérieur, pas qu'on guérit comme il faut. Mais souvent, matin, quand on ressent que dans le bord gauche, la côte, on dit pour quoi, mais demain, c'est un caillot de sang qui est formé en dedans, c'est un sang qui est coagulé pour mon Dieu retirer. Et quelle que soit la façon que en dedans pas de fonctionner bien, c'est pour mon Dieu retirer. Et demain, par la puissance du sang de Jésus qui se matin, tout ça que tu as formé, bon vent droite, bon vent gauche, par la puissance du sang de Jésus qui se matin, le Saint-Esprit chasse dehors. Continuez à mettre tes mains bon vent gauche. Pour nous sentir une douleur. Qu'a manifesté matin. L'Esprit s'est produit guérison. Le sang de Christ a produit guérison. Le sang de Jésus-Christ a produit guérison matin. Venez bien. Gloire à Jésus. Gloire à Jésus.
Gloire à Jésus. Venez, mais encore, il faut matin. On va passer pour ventre gauche. Toute douleur qui te répond dans le pied, dans j'arrête, qui répond dans le cœur, matin. On décrète, au nom de Jésus-Christ, nous chassons dehors. On va continuer ma semaine. Jésus a guéri matin. Le sang de Christ a guéri matin. Le sang de Christ a guéri matin. Gloire à Jésus. Douleur au niveau du matrice. Matin. Quel que soit le problème, vous avez un niveau matrice qui est affecté. Il va ressentir vous fatigué. Saint-Esprit, matin, il est entré dans la matrice. À quelque soit façon, côté affecté. Au niveau matrice, ce matin, guérison. Non, prophétisez guérison. Matrice, vous donnez voix, matin, qui a parlé ensemble avec vous. Quelque soit façon, côté a fait mon mal. Le Saint-Esprit chasse dehors. Gloire à Jésus. Bon Dieu a produit guérison matin. Pas oublier tout le long, on a fait proclamation sur la guérison. On pas besoin de dire au second côté qu'à formal, déposer mon naturellement. Parce que c'est immédiatement que nous commençons à faire la prière de proclamation sur la guérison. Le Saint-Esprit manifesté. La puissance de la guérison. Et ça fait, vous n'êtes pas obligé de ces paroles qui sont dans le bouche pour nourrir la guérison la matière. Ou même personnellement, vous avez fait des déclarations. Vous êtes à partir de cette déclaration. Quel que soit ça que tu es campé devant mon Dieu, retire. Gloire à Jésus. Gloire au Saint-Esprit de Dieu. Passez-moi. Problème au niveau de matrice. À quel que soit niveau, quand on arrive, qu'on y a, le Saint-Esprit chassé dehors. Il y a un qui a un problème au niveau du doigt de pied. Il y a un malin qui n'a jamais guéri dans le doigt de pied. Gloire à Jésus. Ah, je vous propose pour aller couper notre pied. Parce qu'elle a infecté l'autre partie dans le corps physique. Et si vous croyez que bon Dieu est capable de faire l'autre diagnostic, lorsque vous arrivez, capitaine, avant même que vous arrivez, capitaine, bon Dieu guérit entièrement. Parce que bon Dieu est son bon Dieu de guérison. Il ne va jamais agir pour ça le diac bouché, mais elle n'a pas accompli. Venez mon sous-entend et puis. Pendant ce temps maintenant, sous un eczéma aussi. Sous un autre problème au niveau de pied. Parce que au cas sorti matin, comme un bon bagaille qui a pris le vent bas plat pied. Pied au cap enflé matin. Eczéma. Et toute l'autre bagaille qui a contribué. A maladie au niveau des pieds au matin. Venez-moi sous pied. Voilà que c'est l'esprit a fait intervention de guérison. Disons ensemble avec moi. Par la puissance du sang de Jésus Christ ce matin. Moi décrété. Au nom de Jésus Christ Nazareth. Quel que soit le problème au niveau du pied. Malin dans les oreilles, eczéma, pied enflé, problème au niveau du plat pied. Maintenant, on décrète au nom de Jésus-Christ Nazareth, le Saint-Esprit chasse dehors. Problème au niveau du pied, maladie au niveau du pied,
dans quel que soit niveau que tu es arrivé, Kounia. Nous commandons au nom de Jésus-Christ, dehors. Continuez, bye, bon Dieu, gloire ensemble avec moi. Dis bon Dieu, merci, Mathieu. Bon Dieu, à travail. Le Saint-Esprit a fait intervention spéciale. Bon Dieu, bail la délivrance, Mathieu. Quelle que soit forme de maladie que tu as formé dans le corps physique, Mathieu. Il n'y a pas qu'à gagner effet sur vous-même. Parce que bon Dieu produit la guérison dans le corps physique, Mathieu. Continuez à ce côté qui a fait mal. Il y a un monde qui a brûlé l'estomac. Regardez, lorsque brûlé l'estomac, ça prend. C'est un bagage qui dépasse la compréhension humaine. Même si tu as expliqué au monde ça, il ne va pas comprendre. Parce que vous sentez que dans l'estomac, c'est comme si on gaz, on gazoline, il y a et en chaleur, il y a un bagage, c'est exceptionnel. Mais des mains sur l'estomac, et si quelqu'un a l'autre problème au niveau de l'estomac, mettez-moi, vous pouvez gagner un tumeur dans l'estomac. Vous pouvez gagner l'autre problème encore qui atteint au niveau de l'estomac. Qui ça, bon Dieu, pas capable de faire. Qui pouvoir, qui autorité, qui puissance, bon Dieu, pas capable de manifester. Venez mettre sur l'estomac matin. Et quelle que soit forme de tumeur qui t'a levé dans l'estomac, ou brûlé l'estomac, acidité l'estomac. Venez mettre sur l'estomac matin. Décrédez ensemble avec moi. Par la puissance du Seigneur Jésus-Christ matin. Problème au niveau de l'estomac. Brûlé l'estomac. Acidité, tumeur au niveau de l'estomac matin. L'estomac qui est chargé. Quel que soit ça, que diable a été investi dans l'estomac matin. Par la puissance du sang de Jésus-Christ. Au nom de Jésus-Christ, nous chassons dehors. Mettre masser l'estomac au matin. Gloire à Jésus. Ou même femme qui a un problème au niveau des seins. Mettez-moi en naissance sain. Gloire à Jésus. Le Saint-Esprit plus fort que mammographie. Le Saint-Esprit plus fort que quel que soit ça. Que vous te proposez pour faire un sien au matin. Parce que inquiétude sacrée là où. Sans inquiétude qui fort. Venez manger l'estomac. Dans les sens saints, on dit. Gloire à Jésus. Mettez-moi dans les sens saints. Bon Dieu va te planifier. L'aile t'a créé pour des problèmes au niveau du sein. Gloire à Jésus. Que votre cœur ne se trouble point et ne s'alarme point. Croyez en Dieu et croyez en Jésus-Christ. Maintenant, réveillez ensemble avec mes femmes. Ils sentent qu'il y a un problème au niveau du sein. Quel que soit ça, médecin t'a dit au matin, le Saint-Esprit va le retirer diagnostic là, pour montrer que c'est lui qui est bon Dieu. Si vous voulez, elle fait mammographie pour vous-même. Si vous voulez, elle passe en bas pareil. Il y aurait que bon Dieu fait ça pour le faire déjà. Il y aurait que le Saint-Esprit fait ça pour le faire déjà. Venez bien. Une guérison. Une chaleur qui vous transperce ce matin. Venez bien au souci ce matin. Une chaleur. Le Saint-Esprit dépose chaleur la main. La transporte, la transpercession matin. C'est pour la guérison du ciel. Et pour la guérison du ciel. Traversez-moi matin. On a mis en soutien.
Mon Dieu, permette que quel que soit ça qui t'est atterri dans ce matin, mon Dieu, qu'a produit la guérison matin. Mon Dieu, créé tout homme de manière parfaite. Parce que la Bible dit, et Dieu vit que c'était bon. Alors matin, crois au Seigneur Jésus-Christ, et après merveille qu'a fait la vie. Mais dès mon année sans sang, par la puissance du sang de Jésus-Christ ce matin, quel que soit ça, qui t'a attaqué le saint, quel que soit problème, maladie, qui t'a affecté le saint, les saints d'une femme, matin, par la puissance du sang de Jésus-Christ, nous décrétons guérison. Nous décrétons guérison. Femme, continue que mes mains sont essentielles au matin. Quel que soit ça qui t'a passé en dedans, le Saint-Esprit a régularisé. Le Saint-Esprit a régularisé. Gloire à Jésus. C'est pour sortir qu'il y a une chaleur qui est venue dans ce matin. Et l'Esprit, bon Dieu, qui travaille. Disons ensemble avec moi. Par la puissance du sang de Jésus-Christ. Au nom de Jésus-Christ, ça s'arrête. Problème au niveau du sein. Maladie au niveau du sein. Le Saint-Esprit chassé dehors. Levez-moi en bas et bon Dieu, gloire ensemble avec moi matin. Dis bon Dieu, merci, célébrez la toute-puissance de Dieu. Glorifiez mon Dieu d'une manière exceptionnelle matin. Au nom de Jésus-Christ, sans arrêt. Continuez que mes mains sous naissance saint. Pendant que mon Dieu a guéri matin. La retirer, c'est un masque noir qui forme dans le ciel, mon Dieu a retiré. Quel que soit le parasite qui t'a entré dans le ciel matin, qui t'a cause que aucun des douleurs au niveau du sein, mon Dieu chasse dehors. Gloire à Jésus. Il y a un monde qui gagne un virus au niveau de gorge. Le virus au niveau de gorge, ça permet que tout s'est en pile. Ça permet que vous ayez une malaisance au niveau de gorge. Mais demain, sous gorge, il y a. On a que le Saint-Esprit a fait une intervention spéciale. On a que le Saint-Esprit a fait une intervention extraordinaire, exceptionnelle. Même si ça t'a causé que vous avez des grippes, vous avez extinction de voix, vous toussez en pile, quel que soit côté virus, la localisé, Kounia, on décrète cet esprit pour aller chercher, de mettre le dehors, et il permet que vous jeune la guérison comme il faut. Aidez-moi sous gorge, et c'est un autre problème qui est attaché à gorge, autre que virus là. Quel que soit la quantité de temps qu'elle te fait, en gorge matin, ah, mettez-moi en sous-gorge. Moi-même qui compte chanter, problème au niveau de gorge, on empêche de chanter. C'est le moment que mon Dieu choisit pour Kounia. Pour qu'elle libère de ça. Pour qu'elle vienne la liberté. Quel que soit ça que tu es formé en bas gorge matin, qui rend gorge ou sensible. On décrète matin et ça va passer comme ça. Disons ensemble avec moi. Il va à la puissance du sang de Jésus-Christ. Quel que soit le virus, qui est localisé au niveau de ma gorge. Virus matin. Qui est localisé au niveau de ma gorge. Quelle que soit virulence, quelle que soit intensité,

le Saint-Esprit chasseur dehors. Continuez ma gauche. Continuez ma gauche matin. C'est pour mon Dieu retirer le virus qui est dans la gorge matin. Ça qui empêchait que la gorge fonctionne comme il faut. Ça qui empêchait que vous parlez comme il faut matin. Venez en ma gorge. Pendant que mon Dieu est de puissance ce matin. La traversée la gorge. Vous va vous la guérison. Au nom de Jésus-Christ, ça s'arrête. Guérison. Problème au niveau de la gorge. Nous chassons dehors. Problème au niveau de la gorge. Nous chassons dehors. Gloire à Jésus. Massez gorge, massez gorge. Mon Dieu a produit guérison pour. Mon Dieu a produit guérison pour. Mon Dieu a produit guérison. Guérison au nom de Jésus. Guérison au niveau de la gorge. Guérison au niveau de la gorge. Guérison au niveau de la gorge. Guérison. Guérison. Guérison. On décrète matin. Quel que soit ça qui était au niveau de la gorge. Le Saint-Esprit chasse dehors. Continuez à célébrer mon Dieu ensemble avec moi. Continuez à bailler mon Dieu gloire ensemble avec moi. Pendant que l'Esprit de guérison envahit André Adjo Emmanuel. Pendant que l'Esprit de guérison envahit André Adjo Emmanuel Kounia. Guérison. Guérison au nom de Jésus. Guérison au nom de Jésus. Guérison au nom de Jésus. Massé, pour tout sortir malade, Kounia. Pendant nous pouvons faire intervention, pendant nous pouvons la prier ensemble. Quel que soit couteau, sentir que vous avez une maladie dans le corps physique, Kounia. Mettez mes mains sur lui. Pendant que nous avons demandé, il y a une femme qui fait. Il y a une femme, excusez-moi, qui fait 4 fausses couches déjà. Ça et saison pas. Saison ça et saison pas. Dans moi, ça, bon Dieu, bon petit. Venez bien souvent. Et implorer la faveur divine matin. Ça, bon Dieu, te fait pour Anna, pour le capable faire pour aujourd'hui. Parce que le Saint-Esprit est à l'œuvre. L'Esprit de Dieu est à l'œuvre. Nous relais à l'évidence ce matin. Nous relais à l'existence. Toute petite qui t'est égarée quelque part, nous décrétons. Par la puissance du sang de Jésus qui ce matin. Et puis c'est monde qui bat enceinte. Nous décrétons fertilité. Mauvais esprit d'infertilité. Mauvais esprit de stérilité. Moi, chassé dehors, au nom de Jésus. Mauvais esprit de stérilité, pater. Au nom de Jésus-Christ, ça s'arrête. Nous chassons dehors. Que des bon Dieu mettez au dehors, matin. Il est bon Dieu, bon, yon petit. Pendant qu'on va célébrer la gloire de Dieu. On va célébrer la toute-puissance de Dieu. On va célébrer la victoire divine. Au nom de Jésus-Christ, ça s'arrête. Au nom du sang versé à la croix. Bye, bon Dieu, gloire ensemble avec Matthieu. La droite de l'Éternel manifeste sa puissance. La droite de l'Éternel est élevée, l'esprit la mort, quel que soit coteau caché matin. Au nom de Jésus-Christ, nous chassons dehors.

Mase koto a formal kounya. Dans nos rites, l'émission terminée matin. Mais mon Dieu, bon, on voulait bon une opportunité matin. Même jusqu'à la dernière minute, pour recevoir la guérison matin. Mase, vous devez sortir qu'à formal. On doit passer par été bouche fermée. Vous clamez des mots de guérison sous lui. Proclamez des mots de guérison. Parité bouche fermée. Guérison au nom de Jésus. Proclamez des mots de guérison. Dans quel que soit domaine, dans le corps physique ou dans la sphère, dans quel que soit endroit, dans le corps physique ou côté malade, proclamez des mots de guérison sous lui. Massez, proclamez. Massez, proclamez. Massé, proclamé. Déclarez guérison au nom de Jésus. Déclarez guérison au nom de Jésus. Matin. Quel que soit côté, maladie à localiser. Quel que soit côté, maladie à localiser. Nous décrétons. Au nom de Jésus-Christ, ça s'arrête. Au nom de Jésus-Christ, à Nazareth, guérison. Maladie. Jésus guérit. Maladie. Le Saint-Esprit chassé dehors. Continuez masser. Continuez masser. Jésus a guéri hémorragie. Femme qui a perdu de sang, recevoir guérison. Femme qui a perdu de sang, recevoir guérison. Femme qui a perdu de sang matin, guérison. Guérison. Guérison. Au nom de Jésus-Christ, ça s'arrête. Que bon Dieu bénisse matin, que bon Dieu garde ou que bon Dieu protège ou. Et c'est comme ça nous terminons avec la première partie jeune de matin. Nous sommes dans le studio ensemble avec vous de 6h à 8h. Nous avons dépassé légèrement 8 heures et nous avons transféré Kounia à 52-20 rue Charles-Louan à Montréal-Nord. Vous connaissez aujourd'hui son jeune spécial qui est lié parce que nous avons un moment de festivité pour les frères, festivité spirituelle d'abord pour les frères. Donc, nous avons simplement fait un appel à la conversion. Et puis après ça, pour nous capables de transférer dans 52-20 rue Charlevoix à Montréal. Alors, mais avant nous, voulons remercier tout le monde qui a participé ensemble avec nous depuis mercredi soir pour arriver jusqu'à hier soir, vendredi. Nous lançons un gros remerciement à vous-même qui étaient en ligne, qui étaient ensemble avec nous, et aux mêmes qui étaient sur place aussi, qui ont participé ensemble avec nous. Ça fait nous vraiment plaisir. Et nous disons bon Dieu merci pour vous-même. Mais vous connaissez. Je dis à son jeune spécial, côté, nous allons la prier pour tous les jeunes. Nous allons la prier pour tous les jeunes. Et nous avons un invité spécial matin. C'est, en fait, nous avons deux invités spéciaux. Nous avons un invité pour le chant. C'est pasteur, c'est le psalmiste Max d'Autriche. Et nous avons aussi pasteur Carlos Pierre, prière midi, qui a passé avec nous. Qui ensemble avec nous depuis hier soir vendredi et qui a plein matin et nous prenons une session de prière spéciale pour les jeunes j'en ai annoncé déjà. Alors même qui pas connait Jésus, il m'a demandé pour capable faire ça kounya. Et c'est une opportunité ça que nous baou pour capable reconnaître Jésus-Christ comme sauveur et Seigneur ou, et accepter pour le diriger la vie ou pour le guider ou, à chaque instant de votre vie. Dis avec moi Seigneur Jésus-Christ. Je dis à la vie me déposer l'empire. T'en prie accepter pour moi comme un sacrifice, comme une offrande volontaire. Couvrir avec sang, garder à chaque pas que m'a fait pour empêcher que l'ennemi en détourne me faire revenir joindre ni encore. Seigneur Jésus, merci parce que vous couvrez moi, vous gardez moi, vous protégez moi. Merci parce que vous pardonnez tout péché que me commettre. Merci aussi parce que vous régnez sur moi

0: un maître, un sauveur et un seigneur. Au nom de Jésus-Christ. Amen. Eh bien, prière ça a qualifié pour aller dans le ciel, si trompette là son écounia, si tout fait avec sincérité, et c'est sur ces mots que je dis, hein, moi quitte ou, pour capable aller directement sur votre côté placé, à l'an 52-20 rue Charleroi, porte là ouvert déjà, pour aller chanter, célébrer et louer le nom du Dieu Tout-Puissant. Eh bien, à plus tard, nous allons rencontrer ensemble dans le jeûne, dans le cadre des activités des frères, nous sommes au quatrième jour, c'est le jeûne du samedi. M'embrasse à plus tard, m'a demandé qu'on y a 52-20 capable de prendre le relais maintenant. Merci beaucoup. Bon Dieu béni. Bye bye.
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2: Invitez l'esprit de Dieu dans la salle. 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Pour nous inviter l'esprit du Seigneur. Amen, alléluia. L'esprit du Seigneur dans la salle. Oh, amen. Fais quelques pas dans la salle. Fais quelques pas dans la salle et balancez mes roues. Oh, amen, alléluia.

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dit amen au côté. 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Oh je vous débranche, on va pas débrancher comme ça. 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L'homme qui te live là, on va pas aller comme ça. 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Oh amen, amen, amen. 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Guérison, côté l'esprit mon Dieu y est, la paix, côté l'esprit mon Dieu y est, la joie. Oh amen, amen. Tu commences à frapper mon, frapper mon, frapper mon, frapper mon. Applaudis le Seigneur, frappez-moi, frappez-moi, frappez-moi, frappez-moi. Frappez-moi, frappez-moi, frappez-moi, frappez-moi. Frappez-moi en prenant, amen, amen. Frappez-moi pendant l'esprit mon Dieu a bougé dans celle-là. Frappez-moi pendant l'esprit mon Dieu a bougé dans celle-là. Frappez-moi pendant l'esprit mon Dieu a bougé dans celle-là. Frappez-moi pendant l'esprit mon Dieu a touché. Oh, amen, alléluia. Gloire à Jésus. Oh, amen. Sous quoi la machine dans la levée, mais on. Sous quoi la machine dans la levée, mais on. Sous quoi presser mon bagage matin, levé, mais on. Oh, amen.

Oh, amen, oui. 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

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Mais bon Dieu qui est là.

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Gloire à Jésus. 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On nous dit béni soit l'éternel. 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

matin. Gloire à ton nom, Jésus. Alléluia. On dit alléluia. Alléluia. Ne vous pas mal chez nous, mettons au campé. Au nom de Jésus, nous parlons éternellement. Alléluia. Nous entrons dans la prière. On dit bon Dieu, merci. De Corinthiens 12, parmi versets 7 à 10. Gloire à Jésus. Dieu, pour que je ne sois pas enflé à l'orgueil. Alléluia. À cause de l'excellence de sa révélation, il m'a été mis une écharpe dans la chair. Un ange de Satan pour me souffler. Nous connaissons déjà, mais il est bon de faire ça. Et nous tout connaît Bible. Là, on vient de la donner, nous connaissons le complet. Gloire à Jésus. Il m'empêchait de m'enorgueillir. Il dit trois fois, j'ai prié le Seigneur. Alléluia, de l'éloigner de moi. Alléluia. Et il m'a dit, ma grâce te suffit, car ma puissance s'accomplit dans la faiblesse. Car les gros sont bon Dieu, car les gros sont bagailles. Il fait pour moi, au nom de Jésus, il fait pour vous, il fait pour femme, il fait pour la caille. Je me glorifierai bien, donc bien plus volontiers de mes faiblesses, afin que la puissance de Christ repose sur moi. Oh, alléluia. C'est pourquoi je me plais dans les faiblesses, dans les outrages. Gloire à Jésus. Dans les calamités, dans les persécutions, dans les détresses pour Christ. Gloire à Jésus. Car quand je suis faible, c'est alors que je suis fort. Alléluia. Ou elle s'en dit, il sent bien. Alléluia. Dans l'outrage, dans la calamité, dans la persécution, dans la détresse. Allez, gloire à Jésus. Parce qu'on connaît les latins, il n'y a pas pour côté. 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

Même Jean-Paul dit, frappez-moi, frappez-moi, frappez-moi, frappez-moi. 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

assez mambo, assez la place, assez aussi gazo, assez pas son âge, et chadla, il parle pour tout le temps, au nom de Jésus, alléluia, alléluia, ma grâce suffit, grâce a suffit, grâce suffit pour, grâce a suffit, il suffit matin, à midi, à soir, voilà mon Dieu, voilà. 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

sang de Jésus. Frappez-moi. Frappez-moi, n'est pas sanglé. N'est pas malade ou gain. 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Sang de Jésus la ville. Sang de Jésus nettoyé. Sang de Jésus fort.

sang de Jésus sur Simonio. Alléluia. On dans l'école là. 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Il vous brise tout le jour. 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Jour péché. Le sang de Jésus a brisé. Alléluia. Le sang de Jésus a brisé. Jour malédiction générationnelle. Alléluia. Le sang de Jésus. Le sang de Jésus. Regardez le sang de Jésus. Le sang de Jésus. Le sang de Jésus. Alléluia. Maintenant, Seigneur. Maintenant, mon chant. Maintenant, mon

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avec Samio. 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Est-ce que oublié? Oh mon Jésus, passez misère sur le bois du calvaire. 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

grâce. 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

Jésus. Et pourtant, c'était une grande armée. 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Pour ton enfant, je vais chercher dans la maladie. 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

Jésus, Jésus, Jésus.

sang, thalassémie. 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

Esprit de culpabilité.

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Mettez-le pour moi, s'il vous plaît. Nous avons commencé le verset 6. Puis bien aimé, en avant. 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Si je voulais. 2 Corinthiens 12, verset 6. Ok. 2 Corinthiens 12, verset 6. C'est là m'a commencé. 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Si je voulais me glorifier, je ne serais pas un insensé. Car je dirais la vérité. Mais si je m'en abstiens, afin que personne n'ait à mon sujet une opinion supérieure à ce qu'il voit en moi. Ou à ce qu'il entend de moi, et pour que je ne sois pas enflé d'orgueil à cause de l'excellence de ses révélations, il m'a été mis une écharde dans la chair, un ange de Satan pour me souffléter et m'empêcher de m'enorgueillir. Trois fois, j'ai prié le Seigneur de l'éloigner de moi, et il m'a dit, dit fort, et il m'a dit, ma grâce te suffit, car, on ne va pas oublier cela, car ma puissance s'accomplit dans les faiblesses. Je me glorifierai donc bien plus volontiers de mes faiblesses, afin que la puissance de Christ repose sur moi. Ouvrez bouche, vous dit, quand je suis faible, c'est alors que je suis fort. 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
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Mais 2 Corinthiens 9 pour moi, en verset 8, nous allons le dire parce que nous allons faire des déclarations avec nous et déclarations la basée sous verset ça. Parce que nous n'avons pas le temps pour dire tout verset. 2 Corinthiens 9, bien aimé, nous prenons le verset 8 en avant, bien aimé. 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

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Pour que la vie purifie-moi. Transforme la vie, Seigneur.

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L'Esprit du Seigneur l'Éternel est sur moi, car l'Éternel m'a envoyé pour porter de bonnes nouvelles aux malheureux. Il m'a envoyé pour guérir ceux qui ont le cœur brisé, pour proclamer.

faire une offrande. Et l'une d'elles a été agréable. Je prie ce soir que chacun d'entre nous puissions offrir une offrande qui est agréable à Dieu. Le meilleur de nous-mêmes.

honneur notre roi et rend toutes choses possibles. Un Dieu merveilleux qui se sert de nos insuffisances et de nos imperfections humaines pour nous accorder la grâce de fleurir dans sa gloire et dans sa majesté. Nos vies d'échecs deviennent des vies de témoignage à cause de sa main puissante en Dieu. Il relève tous ceux qui sont affaiblis et donne encore un espoir nouveau, un élan nouveau à tous ceux qui ont arrêté de croire encore à l'avenir glorieux. Il rassemble les cœurs, il fait tout ce qu'il faut pour que notre joie soit parfaite. Voilà pourquoi il a dit, demandez afin que votre joie soit parfaite. C'est encore possible, même pour ce pays, de voir toutes choses relevées, car il rebâtit sur l'ancienne ruine. Tout est possible.

est capable de tout. Rien n'est impossible à Dieu. Il est capable de faire fleurir encore l'amour dans nos cœurs.

Son frère qui ne veut pas venir de l'évangile, qui ne veut pas venir à la foi. J'ai cru qu'il y a plus de puissance qui envahisse ta bouche, plus de puissance qui envahisse tes mots, plus de puissance qui envahit ton foyer. Moi et ma maison, nous servirons l'Éternel. Là où tu es, déclare ça sur ta famille. Moi et ma maison, nous servirons l'Éternel.

0: Je déclare que tu ouvres tes yeux, que tu aies plus de lui en toi. Plus de Dieu maintenant dans ta vie. Plus de Dieu dans tes affaires, plus de Dieu dans ton foyer, plus de Dieu dans ton ministère, plus de Dieu dans tes rêves, plus de Dieu partout où tu mets les pieds.
1: Alléluia. Gloire à Jésus. Le lion de la tribu de Judas. Nous glorifions dans un moment ça. Nous bénissons. Amen. Nous exaltons non parce qu'on mérite gloire, on mérite l'honneur. Alléluia. Tous ceux qui respirent, louent l'Éternel. Louez, louez, louez l'Éternel. Qui mérite gloire et mérite exaltation. Amen. Chantons l'amour de Dieu. Amen. Alléluia. Gloire.

Amen, amen. Glorifiez mon Dieu, glorifiez mon Dieu. Il mourit sur la croix pour pardonner les péchés. Amen, chantons. Oh, alléluia. Sous-moi calme. Sous-moi calme. Quittez mon Dieu béni au matin, bien-aimé.

oui, Seigneur. Sois mon guide. Car longtemps je me suis éloigné de ce chemin que tu as tracé. Et j'ai enfin réalisé que je suis né pour t'adorer. Alors je me prosterne. Je t'ouvre mon cœur et ses compartiments. Et je te dis oui. Oui, Seigneur. Oui à ta volonté. Oui à ton appel.

L'Esprit du Seigneur l'Éternel est sur moi, car l'Éternel m'a envoyé pour porter de bonnes nouvelles aux malheureux. Il m'a envoyé pour guérir ceux qui ont le cœur brisé, pour proclamer aux captifs la

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Je suis l'Éternel, c'est là mon nom. Je ne donnerai pas ma gloire à un autre, ni mon honneur aux idoles. Seulement mon Dieu pour être gloire, parce qu'il est digne de gloire. Bah, les gloires, attendez.

connaît la paix, mon Dieu, avec nous. Nous certains à soi, dans moment difficile nous, dans moment épreuve nous, nous avons seul côté pour nous aller pour nous jouer une solution. C'est la caille papa mon Dieu tout puissant. C'est pour ça que m'a invité nous pour nous mettre voix nous ensemble, pour nous unir voix nous ensemble, pour nous louer le Seigneur, pour nous monter la caille Yahweh et pour jouer une solution pour problème nous, pour tribulation nous, pour souffrance qu'il a pendu dans le moment de ça. Chantez avec nous, écrivez avec nous, Alléluia. Alléluia. Alléluia.

Jésus. Alléluia. Alléluia.

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